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0: Allez, couchez.
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0: 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C'est le cousin qui est très très bon. Et moi, j'aime beaucoup le cousin. Mais surtout, je préfère le sang bon dans le cousin, parce que ça, c'est délicieux. Alors, je vais te dire un truc, tu sais avec quoi c'est encore meilleur le cousin?
2: Non.
0: Des œufs.
3: Et maintenant, il est temps de faire le couplet philosophique. Enfin, je vous rassure, hein, philosophique de base.

0: c'est pas très très net. Si c'était possible, j'aimerais bien qu'on la refasse.
1: Ouais,
0: c'est quand même pour la dernière, parce qu'on est enregistré, en plus on essaye de faire un disque. Alors là, on la refait, ça
1: gêne pas.
0: On peut refaire la coda, on coupera au montage. 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
2: Ouais, c'est bon.
0: C'est vachement mieux là comme ça.
1: Beaucoup mieux.
0: Voilà, c'était n'importe quoi. Didier, je vais te dire un truc. Tu sais qu'est-ce que c'est qui est bon?
1: Bah non, je sais pas moi.
0: Tu sais pas la chanson. Parce que. Et qu'est-ce que c'est qui est bon? C'est bon.
1: Ah, mais si, bah oui, c'est le cochon.
0: Bah oui!

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1: Non.

Le diable m'a dit, Ferré, fais-moi une chanson. C'était une commande. Et puis, une commande du diable, mon Dieu, ça change. Thank you, Satan.

0: parce que c'est ma raison d'être.
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La chanson est écrite en catalan. Elle s'appelle L'Estac. C'est l'histoire du combat éternel contre la barbarie, le fascisme, et pour la liberté. C'est-à-dire, dans le cas de Louis Silliac, le combat contre. Une vieille chanson qui lui a valu une bonne vingtaine d'années.

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1: Soit froment ou sarrasin.
0: Ou soit froment ou sarrasin.
1: Herbes folles, maïs

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Le Martien débarque sur la Terre. Il est tout nouveau dans le débarquement. Il a tout à faire. C'est un bleu. Un bleu du débarquement. Il appelle sa maman. Le Martien appelle sa maman au sujet du débarquement. Allô maman, je débarque sur la Terre. Le Martien parle depuis le combiné à sa maman pour lui dire qu'il a débarqué sur la Terre. Sa maman est fière. Sa maman est fière de son fils. Sa mère aussi parle dans le combiné. Elle combine dans le combiné pour son fils une petite parole qui va le réconforter. Va détruire, dit-elle. Détruire, dit-elle. Le Martien entend bien les paroles réconfortantes de maman. Alors, il détruit tout. Il marche sur les terriens. Il détruit tout. Il parle à sa maman. Sa maman a failli tomber dans l'escalier. Elle dit, il me ferait tomber dans l'escalier. À m'appeler. Elle dit ça à sa voisine. Il a encore failli me faire tomber dans l'escalier. À vouloir me parler. La voisine de la maman du Martien est une soucoupe volante. Ils prennent le café dans la cuisine. Oh, oh, mon fils, il m'appelle tout le temps. Depuis qu'il a décidé de détruire la Terre. La maman et la soucoupe volante décident de partir voir le fils. Le fiston à la conquête de l'univers. Il va aller en l'encontre de l'univers. Et on verra bien. On verra bien. On verra bien ce qui se passera. On verra bien qui rira le dernier. Le Martien, pour le moment, est bien occupé. Sa maman dit à la soucoupe, oh, oh, mon fils, elle arrive avec la soucoupe. Le Martien voit la soucoupe arriver de loin. Oh, oh, mon fils, regardez, regardez qu'il est beau. Le Martien est fier, il détruit tout, c'est sa fierté. Oh,

0: mon fils. Tout est détruit. C'est comme une œuvre d'art, mon fils. Oui, c'est pour toi, maman. C'est pour toi. La maman rougit dans la soucoupe volante. Oh, oh, qu'il est beau. Oh, qu'il est beau, mon fils. Regardez qu'il est beau. La soucoupe volante, regarde. J'ai tout détruit, maman. C'est la création. Le martien se demandait ce qu'il allait bien faire aujourd'hui. Que vais-je bien faire de neuf aujourd'hui? Se demande le petit martien. Que ferais-je bien de tout neuf, de jamais produit? Alors, le martien détruit le neuf. C'est détruire l'œuvre d'avant. Il faut d'abord détruire avant de faire du neuf. Il faut tout détruire, ce qui a été fait. Et le neuf, c'est détruire par-dessus ça. C'est la nouvelle destruction sur la précédente destruction. Il faudra détruire. La création, c'est ça. C'est détruire à partir de ce qui a été détruit. Tout a été détruit. Il faut le détruire à nouveau. Tout cet art qui a été fait, toute cette création, ça n'était que destruction. À chaque fois qu'on crée, on détruit. Il faut donc détruire. Avec plus de conscience, avec plus de volonté, il faut la destruction absolue, il faut creuser là-dedans et ne pas se laisser distraire. Oh, oh, oh, mon fils, oh, qu'il est beau, oh, qu'il est beau, mon fils. Regardez, regardez comme il a détruit, dit-elle. Il a détruit, il a détruit ce qui était déjà une destruction. Et maintenant? Et maintenant, on fait quoi? On se lance à l'assaut de l'univers? L'univers entier à détruire, la vraie, la neuve, la belle destruction à détruire, la toute belle et toute vraie, la toute immense, l'univers qui éclate dans sa création, et moi je vais éclater dans l'éclatement, dit le petit martien. Le martien se prend pour Dieu, Dieu qui éclate dans sa création, Dieu qui crée et qui éclate, Dieu qui détruit tellement qu'il crée. Le martien va détruire Dieu, il va l'éclater après l'éclatement de l'univers par Dieu, l'éclatement par le martien, après Dieu l'éclater, Dieu l'éclater, Dieu le détruit, et tout ça par le martien, après l'univers, c'est Dieu qui va s'en prendre une, dit le petit martien, qui n'a plus peur de rien.
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0: 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Puis, faut pas m'embêter, hein.
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Dormez, Serge Ujeroyo qu'on vient d'écouter à l'instant, c'est bien Radio Libertaire, l'émission lundi matin. Le thème du jour aujourd'hui sera consacré à l'actualité qui a été fort commentée tout ce dimanche et même tout ce lundi matin, à savoir, comme le titre en une d'ailleurs, Libération, en Allemagne, le choc fasciste. Et c'est de cette actualité-là que je vais donc tout à l'heure tenter de commenter. Voilà, ce sera pour tout à l'heure 11h30. Je vous souhaite une bonne fin de matinée à toutes et tous. Ujeroyo, donc, on l'a écouté, je vous l'ai annoncé. On écoute encore un petit peu de chansons. Et puis tout de suite après, on ouvre la rubrique Agenda. Se voir, se rencontrer, réfléchir, discuter, agir ensemble.

Brigitte Fontaine, à l'instant sur les ondes de Radio Libertaire. Et donc, la rubrique agenda avec quelques rendez-vous donc à vous proposer. 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Des rendez-vous à vous proposer, des rendez-vous à vous proposer pour les jours à venir. Pour commencer, je vais vous parler des inculpés du 8-12. Alors j'en avais parlé il y a déjà quelques temps à plusieurs reprises dans les émissions. Sachez qu'il va y avoir le délibéré du procès en appel donc de ces inculpés du 8-12 le 10 septembre à 13h. Ça va se passer à la cour d'appel de Paris, c'est sur le métro Cité, juste à côté du métro Cité. À 13h30, hein, donc le 10 septembre, ce sera donc un jeudi. Délibéré du procès en appel. Un petit résumé quand même. Donc ça nous ramène en 2023 où les 7 inculpés du 8-12 étaient condamnés pour terrorisme avec des peines de prison ferme, fichage européen, interdiction de communication. 6 d'entre elles et eux font appel de cette décision. Même si, nous dit le communiqué, on ne pourra pas être toutes présentes au tribunal, il est important de se mobiliser à l'extérieur pour afficher notre soutien et empêcher que la justice et l'État nous invisibilisent. Pardon. Soutenir le 8-12, ce n'est pas seulement soutenir individuellement ses camarades, si, c'est surtout lutter contre la répression de toutes et tous. Si la caractérisation de terrorisme était validée au terme de l'appel, cela offrirait une jurisprudence inédite pour réprimer les opposantes politiques. Fini les tentatives de dissolution de groupes politiques autonomes et des collectifs anti-autoritaires, l'État pourrait envoyer les membres de ces groupes d'opposants directement en prison sous l'accusation d'association de malfaiteurs à caractère terroriste. Donc le rendez-vous est donné, donc, je l'ai dit, le 10 septembre à 13h30, cour d'appel de Paris, métro Cité. Pour en savoir plus sur cette affaire, vous pouvez aller donc sur le site soutien aux inculpés du 8 décembre.noblogs.org. Voilà, si vous voulez retrouver un petit peu bien tout un historique de cette affaire aux conséquences effectivement qui ne sont pas anodines, d'où l'appel donc à ce soutien. Le jeudi 10 septembre, un petit peu plus tard, à 18h, ça sera à l'assemblée ouverte de la Caisse de solidarité Calimero. Calimero, c'est une caisse et une assemblée solidaire des prisonniers, prisonnières de la guerre sociale. Prochaine assemblée, donc, le jeudi 10 septembre, qui se tiendra au 19 rue Burnouf. C'est dans le 19e arrondissement de Paris. Là aussi, je vais m'attarder un petit peu sur le texte d'appel. La prison est un des rouages de ce système basé sur l'exploitation et la domination que nous voulons raser au sol. C'est pourquoi nous envoyons des mandats à celles et ceux accusés d'actes de révolte dont nous sommes solidaires. Une caisse de solidarité a besoin de continuité. Nous n'avons ni sponsor ni mécène. Aussi avons-nous convenu d'un rendez-vous par mois pour collecter des sous pour alimenter la caisse. Ces rencontres sont également l'occasion d'échanger sur nos pratiques face à la répression, d'assurer le suivi de différentes histoires et de discuter des situations qui se présentent. Elle est également un moment de discussion autour des possibles moyens d'esquive, de résistance et d'auto-organisation offensive contre la machine judiciaire et carcérale. Voilà, donc je l'ai dit, jeudi 10 septembre, 18h, 19 rue Burnouf, dans le 19e arrondissement de Paris. Le dimanche 13 septembre, ce sera une rencontre autour de la lutte
fête des Mapuches. Ça sera au CIP, donc 13 septembre, hein, je vous l'ai dit. 14h CICP, 21 rue Voltaire, c'est dans le 11e arrondissement de Paris. Il y aura la présentation d'une nouvelle parution, Pensée et Action, de l'organisation Résistance Mapuche Coordinora Aruco Maleco. Retour donc sur cette lutte donc des Mapuches pour l'autonomie et la récupération territoriale. Il y aura la présentation, je vous l'ai dit, hein, de la traduction du livre Chemka Raku Duam, Pensée et Action, donc de l'organisation Mapuche révolutionnaire autonome et autonomiste. Le 13 septembre donc à 14h au CICP, 21 Terre rue Voltaire. On va maintenant se rendre à la librairie Publico, au 145 rue Amelot, dans le 11e arrondissement de Paris. Vendredi 11 septembre, à 19h, une rencontre-débat avec Jean-Paul Jean pour son ouvrage « Les juges devant l'histoire, savoir dire non de Vichy à nos jours ». Le samedi 12 septembre, une conférence sur Allen Ginsberg par Nina Zivansevic. Et là, ça sera l'occasion d'aller voir le site librairie-publico.info et vous verrez tout un détail sur ce rendez-vous poétique, je dirais, qui vous sera détaillé donc en détail. Donc, quelle est la curiosité hein, d'aller sur le site librairie-publico.info. Samedi 12 septembre, ce sera un concert à 17h30. Alors, comme d'habitude, quand il y a un concert, l'entrée est libre, mais si vous le pouvez, une participation au chapeau. Ce sera à Bire. Alors, à Bire est une chanteuse donc, qui chante en français, qui sera accompagnée par Sepka, la guitare, et au chœur, et à la guitare aussi, par... donc ça sera Sepka hein, pour la guitare et le chœur, et Emek FC à la contrebasse. Voilà donc une chanson, c'est une interprète et poétesse franco-libanaise, mais je l'ai dit, elle chante en français. Donc le concert a lieu le samedi 12 septembre à 17h30, j'essaierai de vous passer ça, j'ai écouté, c'est vraiment très très beau, c'est très très joli. Voilà, hein, là encore, soyez curieux, allez sur le site librairie-publico.info, notamment pour écouter un petit extrait de cette chanteuse. Le 18 septembre, c'est encore un concert, une habituée de la librairie, c'est Sophie Delpont qui viendra interpréter tout un tas de grands noms qu'on peut connaître ici sur Radio Libertaire, des noms de la chanson. Et puis, le 19 septembre. Alors, je vais m'arrêter un peu longuement sur cette annonce, parce que je pense que c'est intéressant. J'avais rencontré un camarade anarchiste allemand, Maurice Schumann. Je l'avais rencontré à la librairie Publico. On avait parlé un petit peu de la situation du mouvement anarchiste en Allemagne, de son histoire, etc. Et je lui ai dit, écoute, faut que tu viennes absolument nous en parler à la librairie. Ce qu'il va faire le samedi 19 septembre à 16h. Une conférence, débat, rencontre donc avec Maurice Schumann sur l'anarchisme en Allemagne de l'Est, dont on parle bien sûr beaucoup, pour d'autres raisons que le mouvement anarchiste, depuis hier soir sur la totalité des médias français, européens et même internationaux. Donc, de la zone d'occupation soviétique à la RDA jusqu'à la réunification. Après la Seconde Guerre mondiale, le mouvement anarchiste en Allemagne était pratiquement anéanti. Il fallut de nombreuses années avant que de nouvelles initiatives permettent à une scène anarchiste de se reconstituer en République fédérale d'Allemagne. La situation était encore plus difficile pour les militants anarchistes de la RDA, qui étaient confrontés à des préjugés idéologiques plus marqués et à une répression étatique plus forte qu'à l'Ouest. Malgré cela, les anarchistes jouèrent un rôle important au sein de l'opposition de gauche en RDA et contribuèrent finalement à la chute du régime. Leur objectif n'était généralement pas la réunification avec la République fédérale capitaliste, mais la construction d'une société fondée sur le socialisme libertaire.
Cette aspiration s'illustra notamment par la proclamation de la République d'Utopia dans la nuit précédant la réunification officielle de l'Allemagne. Originaire de Berlin, l'anarchiste et politologue Maurice Schumann mène depuis plusieurs années des recherches sur l'histoire des sous-cultures et des milieux anarchistes en RDA. Dans cette conférence multimédia fondée sur des revues, des bandes dessinées et des chansons, il retrace les débuts de l'après-1945, analyse la négation idéologique de l'anarchisme, ainsi que, dans certains cas, la récupération de penseurs anarchistes par le parti d'État au pouvoir, le CED, et évoque la coopération entre la scène anarchiste et l'Église protestante. Il s'intéresse également à la scène punk, une underground anarchiste qui émergea au début, puis au milieu des années 1980, ainsi qu'aux projets qui lui ont survécu dans l'Allemagne réunifiée, tels que Kirch von Unten, un centre de jeunesse proche de la culture punk, ou encore le journal d'opposition Télégraphe. Voilà, pour en savoir un petit peu plus sur cet épisode-là, et en particulier donc l'anarchisme donc en Allemagne de l'Est. Autre rendez-vous encore, toujours à la librairie Publico, au 145 rue Amelot, donc dans le 11e arrondissement de Paris. Et là, ça nous emmène le lendemain, donc le dimanche 20 septembre à 16h, avec le groupe Libertaire d'Ivry, l'émission lundi matin qui vous invite à une projection discussion à 16h, accueil comme d'habitude dès 15h autour d'un verre et d'un café si vous le souhaitez, avec la projection du film Aguirre, la colère de Dieu. Donc le chef-d'œuvre, j'emploie toujours ce mot, on emploie des fois un petit peu ça à tort et à travers, mais oui, le chef-d'œuvre de Werner Herzog, où on nous emmène, donc où il nous emmène dans le Pérou de 1560, une troupe de conquistadors qui part à la recherche de l'Eldorado. Un lieutenant Aguirre manœuvre pour prendre la tête de l'expédition. La descente du fleuve se change rapidement en descente aux enfers. Et là, suit un petit texte de présentation, alors qui ne dira pas forcément grand-chose à ceux qui n'ont pas vu le film, d'où l'invitation à venir le voir. Donc, qui est précédé de cette citation de Louise Michel, « Le pouvoir est maudit, c'est pour cela que je suis anarchiste, parce qu'un des thèmes centraux de ce film, c'est évidemment, de notre point de vue en tout cas, et on en discutera, le pouvoir, les pouvoirs ». Donc, célèbre film donc avec, dans le rôle principal, Klaus Kinski. Le chef-d'œuvre de Werner Herzog pose de nombreuses questions essentielles à propos de toutes les formes de pouvoir. Aguirre est indéniablement une ordure assoiffée de pouvoir, mais est-il vraiment plus cruel et plus fou que les autres conquistadors ? Est-ce qu'on ne juge pas Aguirre surtout sur les apparences ? Klaus Kinski, grimaçant, hurlant, gesticulant, est-il réellement plus fou et plus cruel que, par exemple, le moine qui constate mollement que les Indiens meurent les uns après les autres et collabore sans broncher à toutes les violences ? Le film évoque également la situation des femmes, en particulier de la fille d'Aguirre, totalement passive et soumise, embarquée de force dans cette aventure mortifère. Donc rendez-vous, si vous le souhaitez, bien sûr, dimanche 20 septembre, dès 16h. L'entrée est libre, bien évidemment. Et puis, que peut-on encore dire, pour l'instant du moins, pour ce mois de septembre à Publico, que le jeudi 24 septembre, ça sera à 19h, une rencontre débat avec Fabien Benoît et Nicolas Selnick pour un ouvrage paru récemment, Les Assoiffeurs, enquête sur ces entreprises qui accaparent notre eau. Autre invité aussi pour cet après-midi, c'est Sylvain Baronne pour un autre ouvrage sur la même thématique, l'eau, une affaire d'État. Voilà, l'eau au centre de beaucoup de nos préoccupations cet été caniculaire, nous l'a encore une fois démontré. Voilà pour la librairie,
Publico, donc je le rappelle, au 145 rue Amelot, dans le 11e arrondissement de Paris. N'hésitez pas à retrouver tout ça des rendez-vous. Hein. 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Du côté de la presse, eh bien, des parutions du côté de la presse. Ainsi, je vais vous signaler la sortie du numéro 255 pour ce mois de septembre de CQFD, le mensuel de critique et d'expérimentation sociale, qui revient là aussi encore sur un sujet traité médiatiquement depuis quelques jours. Donc, retour de CQFD sur Ceuta, la frontière des cynismes, qui renvoie à tout un dossier donc sur cette actualité-là. Et puis enfin, Le Monde Libertaire, le mensuel de la Fédération anarchiste, qui sort son numéro 1886 pour ce mois de septembre, à la une, un dessin de Tardy, et en gros, Espagne 36, qui renvoie là encore à un dossier. Hein. Voilà, un dossier à travers plusieurs articles, donc, qui sous un angle ou sous un autre abordent donc cette Espagne 36. Voilà, donc, encore une fois, un gros numéro, hein, 64 pages encore pour ce numéro du Monde Libertaire, qui d'ores et déjà est disponible à la librairie Publico. On aura peut-être l'occasion de revenir dessus. Mais en tout cas, le voilà, il est là, il est disponible à côté donc d'autres titres de la presse libertaire. Il est 11h29, on va écouter un petit peu de chansons, et puis de chansons de blues, pour être plus précis, avec Magic Slim. Et vous retrouvez dans quelques instants.

Voilà, Magic Slim sur les ondes de Radio Libertaire. Il est 11h35 minutes. Alors, comme le titre, par exemple, ce matin, donc Libération, et comme cela a fait la une de nombreux médias dès dimanche soir, eh bien, choc avec cette élection en Saxe-Alt, en Allemagne, le choc fasciste, à la une donc de Libération. Et de nombreux médias, donc je le disais. Donc vous avez certainement, comme moi notamment, lu, écouté un certain nombre de choses sur le sujet. Alors c'est vrai que c'est pas une nouvelle qui laisse indifférente, mais je vais quand même essayer d'apporter quelques commentaires. Alors je parcourais déjà cet article de Libération, où je lisais un certain nombre de choses, notamment des propos entendus lors de cette élection, et notamment dans la rue. Comme par exemple des slogans ou des personnes qui disaient « interdisez l'AFD », qui était donc scandé au moins par une partie de la foule qui était là de façon protestataire, bien évidemment. Donc, interdisait donc l'AFD. Et j'avais eu ce débat au propos de l'interdiction du FN il y a bien longtemps, alors que j'étais déjà devant ce micro-là, à propos de la pétition lancée par, je crois que c'était Charlie Hebdo, demandant l'interdiction du FN. Et à l'époque, puisque j'avais été sollicité par des auditeurs pour me prononcer sur le sujet, j'avais dit que je ne signerais pas cette pétition. D'une façon générale, je ne suis pas un pétitionnaire de toute façon, mais que je ne signerais pas cette pétition-là pour une raison simple pour moi. C'est que déjà, la pétition est quelque chose d'inefficace, à mon sens. Il y a quelques contre-exemples, hein, quand même. Mais globalement, je pense que c'est inefficace. Et puis, surtout, interdire le FN ne stopperait en rien la progression donc d'un parti d'extrême droite. Quand on dit que vous pouvez, vous savez le slogan qu'on dit toujours, vous pouvez interdire, vous pouvez nous interdire, mais vous ne pourrez pas interdire nos idées, parce que les idées se propagent, les idées se divulguent, et que donc j'y voyais quelque chose là encore de parfaitement inutile, et puis aussi que je ne voulais pas donner d'armes à l'État. L'État, c'est celui qui autorise, c'est celui qui interdit, c'est celui qui réglemente, c'est celui qui contrôle, et il peut baisser le pouce, lever le pouce pour interdire ou pas. Et que lui donner cette arme-là est quelque chose de très très dangereux. Et à l'époque, j'avais évoqué donc cet exemple qui n'est pas tout neuf, c'était... rappelez-vous, le ministre Pasqua, donc ministre de l'Intérieur, qui avait voulu interdire le magazine gay. Et j'ai un trou de mémoire sur le nom de ce magazine, mais qui était un magazine assez lu, assez connu, on va dire, au nom de la morale, etc. Et il avait même fait ce qu'il avait fait, ce qu'il avait appelé le musée des horreurs, où il avait convoqué toute la presse sur eh bien, tout ce qui pouvait détourner, notamment la jeunesse, de la bonne morale. Et donc, il y avait cette interdiction qui avait été prononcée, guépier, hein, ça me revient, voilà, guépier qui avait été prononcée. Et puis, j'avais fait évidemment le parallèle pour dire que lorsqu'on le reconnaît la légitimité de l'État pour censurer, pour interdire, on lui reconnaît cette légitimité-là pour, pourquoi pas, interdire le Front National à l'époque, et aussi pour interdire ce journal gay militant, à savoir Guépier. Et
Puis j'avais évoqué aussi un autre sujet, c'était un petit fanzine auquel participaient des amis, dont Sylvie d'ailleurs, qui avait fait, dans un souci informatif, un petit dossier sur, en substance, la prévention et comment, quand on se droguait, se le faire le plus proprement possible, avec le moins de danger possible. Et là encore, au nom de la jeunesse, eh bien, le journal n'avait pas été complètement interdit, mais il avait été interdit à l'exposition, ce qui revient un petit peu au même. Donc voilà, je ne connais pas à l'État quelque légitimité que ce soit d'interdire quoi que ce soit. Et à ce titre-là, donc, j'avais dit, je ne lui demanderai pas plus d'interdire le Front National. Et puis, là encore, il y avait donc dans cet article-là et les échos qui sont restitués de ce qui pouvait se dire dans ce contre-rassemblement-là, quelqu'un qui disait que le score de l'AFD est une insulte contre la démocratie. Nous avons au moins une bonne nouvelle, la participation a été très forte. Et là encore, ça m'a, en le lisant, tout de suite appelé quelques commentaires, parce qu'on l'entend toujours, y compris en France. À chaque échéance électorale qui voit la progression du Rassemblement National être une réalité, on avance souvent cette... où je l'ai entendu, sur nombre de médias, avancer cet argument-là, que... quel que soit le score du RN, en l'occurrence un score en progression, et que si le taux de participation lui aussi était en progression, c'était une victoire pour la démocratie. Je pense que vous êtes à même de faire le même commentaire que le mien. Et puis, un petit peu plus tard dans cet article, on peut lire aussi que un pasteur, Peter Erfurt, regrette que cette victoire de l'AFD produise des images détestables de l'Allemagne dans le monde. Tout autour de la place, on ne voit que des équipes de télévision. Toute la presse mondiale est là, dit-il en rappelant l'article 1 de la loi fondamentale du pays. La dignité humaine est intangible, intangible. Et là encore, je vois exposer naïveté après naïveté, une autre naïveté qui est de croire que les États, et quel que soit l'État en question, qui grave dans la pierre ou dans la Constitution ou que ce soit des mots forts, parce que c'est fort, hein, la dignité humaine est intangible. C'est très très fort, mais ça ne reste que gravé dans de la pierre ou inscrit dans un texte, une constitution ou quelques documents que ce soit. Pas plus que la monumentale statue de la liberté aux États-Unis n'indique que nous rentrons dans un pays de liberté. Et toute l'histoire des États-Unis l'atteste. Il n'y a guère de liberté que dans cette statue de la liberté. Pas plus qu'en France, la devise républicaine, liberté, égalité, fraternité, n'indiquerait que nous vivions dans une société libre, fraternelle et égalitaire. Et là encore, concernant la France, ces mots-là n'ont de valeur que gravés dans la pierre des murs, bah, des prisons, tiens, par exemple, ou des palais de justice, encore, ou des palais gouvernementaux. Donc, là encore, c'est une certaine naïveté, la même d'ailleurs, qui fait que dans bien des pays, lorsqu'il y a des rues de la paix, des rues de la liberté, etc., etc., cette égalité, cette liberté ne figure guère que sur la plaque d'une rue, d'une avenue ou d'une place. Et puis, également, autre petit extrait, au QG des conservateurs, au Maritime Hotel, l'ambiance est encore plus déprimante. L'Union chrétienne démocrate, la CDU, présidée par le chancelier Frédéric Merz, est le plus grand perdant de ce scrutin. Les militants sont très inquiets. Certains députés CDI vont-ils changer de camp et passer à l'extrême droite pour élire un ministre-président AFD ? Et là encore, cette question-là qui est posée nous renvoie à la réalité de la
politique, tout simplement, et l'histoire politique de la France, la plus ancienne, comme au moment où la quasi-totalité des députés ont donné les pleins pouvoirs à Pétain, jusqu'à l'ascension du Rassemblement national ces dernières années, eh bien, on voit des ralliements, des renoncements, etc. etc. Donc, la question était légitimement posée. Je pense qu'il fallait quand même tenter d'y répondre, en tout cas en ce qui concerne donc la CDU et d'éventuels changements, ralliements pour faire élire donc un ministre président de l'AFD. C'est à voir, et ça l'avenir immédiat nous le dira bientôt. Donc un choc, une surprise, bon, pas vraiment, hein, c'est un petit peu donc annoncé. Hein. Donc on ne peut pas parler de surprise, c'était attendu, c'est arrivé, comme c'est arrivé d'ailleurs dans nombre d'endroits du monde, que l'on regarde comment nombre d'États en Amérique du Sud, en Amérique centrale, on pense évidemment à l'Argentine de Milei, ont basculé à l'extrême droite, comment en Europe aussi, nombre de pays ont passé à l'extrême droite, ou comment cette extrême droite est déjà dans les allées du pouvoir, ou attend son heure, comme c'est le cas en France. Si l'on ajoute à ça les dictatures militaires, les dictatures religieuses, les démocraties de façade, comme dans la Russie de Poutine, ou encore l'Amérique, donc, de Trump. Et sur l'Amérique de Trump, on peut s'arrêter un petit peu pour donc en parler. Pour en parler, parce que je pense que c'est assez, je pense, donc, éclairant. Éclairant... Mince, alors j'ai perdu mon petit document. Ben, on va en profiter pour faire une première petite pause en vitesse. Et puis, le temps que je réorganise un petit peu ce que j'avais prévu. Alors, désolé pour cet impair, on est en direct. Donc, on va revenir sur l'Amérique de Trump, parce que je pense que c'est un cas intéressant, puisqu'on parle ici, quand on parle des États-Unis, selon... les mots utilisés très très largement dans la plus grande démocratie du monde. On va faire une petite pause en musique le temps que je retrouve tout ça, donc une petite pause en musique avec Jean-Guy Denis. Jean-Guy Denis, et on va écouter on va passer 7-8 minutes avec Jean-Guy Denis à travers deux chansons qui illustrent un petit peu le voilà, mon sentiment du moment. On va écouter d'abord la chanson dans le sang. C'est Jacques Prévert, hein, bien évidemment. Et puis également Étranges étrangers. Et c'est toujours là aussi Jacques Prévert et sa poésie subversive. Jean-Guy Denis. Et on se retrouve donc...

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0: Mouret.
1: Jean-Guy Denis, donc, à l'instant, sur les ondes de Radio Libertaire, c'est la radio libre de la Fédération anarchiste. Je disais, l'Amérique de Trump, la plus grande démocratie du monde, nous dit-on. Et je voulais m'arrêter, et j'ai retrouvé ce que je recherchais, à savoir, c'est dans un article du Monde diplomatique de ce mois-ci. Alors, je ne vais pas commenter l'article en tant que tel, mais simplement sur un certain nombre de citations reprises par le Monde diplomatique qui appartiennent à Trump, ou encore, ça va être le cas là tout de suite, à Miller, qui est celui qui, on va dire, s'occupe, promeut la politique anti-migratoire aux États-Unis. Extrait donc de ce que peut dire donc ce personnage. Nous sommes l'orage, nos ennemis ne peuvent pas comprendre notre force, notre détermination, notre résolution, notre passion. La lumière aura raison des ténèbres, nous l'emporterons sur les forces du mal. Ils ne peuvent pas imaginer l'armée qui se lève parce que nous défendons ce qui est bon, vertueux et noble. Et vous qui fomentez contre nous la haine, qu'avez-vous ? Vous n'avez rien, vous n'êtes rien, vous êtes le mal, vous êtes la jalousie, vous êtes la convoitise, vous êtes la haine. Vous n'êtes rien, vous ne pouvez rien construire, rien produire, rien créer. Nous sommes ceux qui créons et élevons l'humanité. Vous pensiez tuer Charles Kirk, vous l'avez rendu immortel. Nous sommes du côté de Dieu. À mon ami, à mon frère Charlie, je promets ceci, nous allons te rendre fier, nous allons finir le travail. Nous allons finir le travail. Voilà donc des accents qu'on peut qualifier de fascistes, effectivement, pour le coup, dans le ton. Et puis, est cité également donc Donald Trump. Donald Trump, alors vous allez me dire, ouais, c'est facile citer Donald Trump, ça n'en est pas moins révélateur. Puisque dans cet article intitulé Donald Trump contre le péril rouge, effectivement, on voit, et on le savait, que le péril rouge a été réactivé aux États-Unis comme menace. Et donc, celui-ci, donc Donald Trump, évoque la résurgence de la menace communiste. Le communisme est un danger mortel pour la liberté américaine, plus grave encore que ne le furent la Première Guerre mondiale, la Seconde Guerre mondiale, Pearl Harbor ou le 11 septembre, c'est la mort, la tyrannie et la poursuite du mal. Ils n'aiment pas Dieu et ne veulent pas de Dieu. Ils n'aiment pas la religion et ils ne veulent pas de religion. Mais on ne les laissera pas gagner. C'est l'idéologie du vol, du mensonge, du contrôle et des meurtres collectifs. Il ne doit y avoir aucun quartier pour ces doctrines dans une démocratie. Vous pouvez être loyal à Karl Marx ou vous pouvez être loyal envers l'Amérique. Vous pouvez être communiste ou vous pouvez être patriote. L'Amérique ne sera jamais un pays communiste. Évoquant d'ailleurs le Parti communiste américain qui, le moins qu'on puisse dire, ne pèse pas lourd. Et pour reprendre simplement quelques-uns de ces extraits qui sont cités, Donald Trump voit trois types majeurs de groupes terroristes, les narcoterroristes et les gangs transnationaux, les islamistes, le terrorisme de gauche, anarchiste et antifasciste compris. Et il envisage la neutralisation des groupes violents non religieux dont l'idéologie est anti-américaine, radicalement trans et anarchiste. Voilà donc extrait dont un certain relais s'exerce par exemple en France avec cette fameuse critique du wokisme sur nombre de télévisions et médias. Donc, on le voit dans la plus grande démocratie du monde, comme on le dit, au plus haut niveau de l'État, des propos avec une tonalité particulière, effectivement, peuvent faire penser à une forme, au moins, de fascisme. Donc, revenons à l'Allemagne. Et ce qui s'est passé. Dans ce qui s'est passé, ce qui m'inquiète particulièrement, bien sûr, au-delà de l'aspect donc électoral, eh bien, c'est de voir les explications qui sont données sur la montée du fascisme. Encore faudrait-il discuter ce mot. Des camarades préfèrent parler de post-fascisme. Ça pourrait faire l'objet d'une autre émission, d'un débat. Mais disons le fascisme. Donc, des explications sont tentées donc d'être données. Et notamment qu'il s'agisse de l'AFD en Allemagne ou du RN ici en France, on cherche toujours des explications et on nomme pas réellement, à mon avis, ce qui doit être nommé. Concernant l'Allemagne, on parle donc des oubliés de la réunification, qui repose sur quelque chose de vrai, à savoir que bon nombre d'Allemands, Allemandes de l'Est, considèrent qu'ils sont un petit peu les sacrifiés de la réunification. Ce qui se retrouve, d'un point de vue d'ailleurs, être une réalité d'un point de vue social, d'un point de vue économique. En France aussi. On va parler, concernant l'électorat Rassemblement National, de la France des oubliés, de la France périphérique, de la France de la ruralité, celle qui voit ses services publics menacés, saccagés, et là aussi encore, c'est une réalité. Mais quand on énonce cette réalité, on cherche aussi comme des excuses, d'une certaine façon. Il ne s'agirait que d'égarer, en fait, que de désespérer, qu'il faudrait ramener dans le droit chemin. Parce que ces électeurs, ces électrices d'extrême droite, eh bien, sont des électeurs et des électrices. Ça veut dire qu'il faut les reconquérir. Ça veut dire que leur, entre guillemets, désespoir, leur sensation d'être oublié, d'être cette sensation est aussi une réalité, d'être les laissés pour compte, eh bien, doit être travailler pour ramener ces électeurs là où il faut, c'est-à-dire chez les partis en concurrence avec le Rassemblement National. Avec, bien sûr, le fait que, pour cela, eh bien, on marche sur les plates-bandes du RN, on compatit, on peut l'accompagner, au moins dans certaines de ses déclarations, de ses propositions. Bref, c'est ce qu'on appelle la compromission donc d'un certain nombre de politiques avec l'extrême droite. Mais moi, ce qui me préoccupe le plus, au-delà des stratégies électorales et de la quête du pouvoir, c'est les gens, tout simplement. On a tendance, souvent, à travers donc excuses, compréhension, analyse sociologique, etc., et tout, à oublier que, eh bien, ces gens-là, sont des personnes conscientes, des personnes qui sont prêtes à installer au pouvoir un parti d'extrême droite ou fasciste, nommons-le comme il doit l'être, en Allemagne. Et comment dire, eh bien oui, c'est des gens, voilà, c'est des gens, c'est des individus, etc. Et je pense que la responsabilité individuelle existe, bien évidemment. Ces gens-là, on les présente souvent comme des statistiques. On les passe à la moulinette de l'analyse de la sociologie, etc. Mais c'est des personnes, c'est des individus. Et cela, il ne faut pas, je pense, l'oublier. Donc, pour moi, c'est une dimension qui me paraît donc importante. C'est des individus et la responsabilité individuelle existe. Alors, dans l'article de Libération, à un moment donné, de mémoire comme ça, là, je ne l'ai plus sous les yeux, mais il est dit que bon nombre de gens n'auraient pas lu le programme de l'AFD. ils l'ont peut-être pas lu le programme, mais ils ont écouté, en tout cas son dirigeant, ils ont écouté ses propos, et ce qu'ils en ont retenu, eh bien, les a séduits. Alors, le programme électoral de l'AFD, c'est un vrai programme qui repose donc sur un certain nombre d'axes. Le principal axe de son programme électoral, c'est donc bien évidemment, comme l'extrême droite européenne, on va dire, c'est donc l'immigration, bien évidemment. Hein. Immigration, et là-bas, il parle même de remigration. Hein. Donc, son programme est clair, réduire drastiquement l'immigration, en particulier l'immigration irrégulière, l'immigration clandestine, rendre quasi impossible les procédures de demande d'asile, demander l'expulsion des personnes dont la demande d'asile a été définitivement rejetée, réduire aussi tout ce qui pourrait être perçu comme incitatoire à venir en Allemagne, etc., etc. Et on lit ça, et ça nous rappelle quoi ? Ben, ça nous rappelle étrangement un certain nombre de propositions qui existent aujourd'hui en France, et dont certaines ne sont pas l'apanage du seul Rassemblement national. Dans son programme aussi, il est dit que ceux qui accèdent à la nationalité allemande, les immigrés donc qui pourraient accéder à la nationalité allemande, doivent s'adapter à la culture, devenir de vrais Allemands et obéir aux règles de l'Allemagne. Bref, être de vrais Allemands, aimer l'Allemagne, aimer cette patrie, etc., etc. Et là encore, est-ce que ça ne vous rappelle pas un certain nombre de discours qu'on peut entendre à l'extrême droite, à droite et même à gauche ? Et puis, il y a évidemment ce terme-là qui, en France, n'appartient qu'à la plus radicale de l'extrême droite, à savoir celle de la remigration, donc une politique qui vise donc à inviter au retour et de façon massive donc les immigrés. S'ensuit également dans ce programme-là un discours fortement anti-européen, qui n'est pas un discours de rupture, mais un discours qui dit, entre autres, qu'il faut redonner toute leur souveraineté donc aux États membres de l'Union européenne. Évidemment, ils attaquent Bruxelles, ses réglementations, sa bureaucratie, etc. Et qu'ils veulent évoluer vers une Europe qui soit une fédération d'États souverains. C'est marrant, ça vous rappelle pas aussi autre chose qu'on entend ici ? De l'extrême droite jusqu'à d'autres partis. Et si on continue de regarder ce que propose donc cette AFD, donc évidemment elle est très anti-européenne, elle aussi elle pense qu'il faut comme plein d'autres partis aussi, alléger les impôts, la fiscalité, etc., qu'il faut redévelopper donc l'industrie en Allemagne. Et là encore, ça ne vous évoque pas quelque chose. Que nous dit encore l'AFD, entre autres, qu'il faut redévelopper en Allemagne un programme nucléaire. La défense d'un programme nucléaire, ça vous parle ? Ça vous dit quelque chose ? Ou ça fait un petit peu partie de l'actualité de la politique française à travers tout un tas de déclarations émanant de différents partis, de l'extrême droite, la droite, jusqu'au Parti communiste, par exemple, en France ? Et ainsi de suite, donc tout un langage autour effectivement du développement, du nécessaire développement de l'industrie en Allemagne. Et tout un tas de choses comme ça. Par exemple, sur le volet social, effectivement, l'augmentation des retraites pour les retraités. Ou encore... un discours démographique nataliste à outrance, une politique de la famille qui est mise en avant pour aider la famille, donc aider la natalité, et tout un tas de mesures donc pour la famille. L'éducation, bien évidemment, aussi fait partie donc du projet de l'AFD, où on veut, par exemple, renforcer l'autorité dans l'enseignement, l'autorité des enseignants, revenir à une forme de performance scolaire qui serait en déshérence, la discipline, l'autorité à l'école, bien évidemment, etc. Mais là encore, est-ce que ce discours-là vous semble... vous semble donc totalement étranger vu d'ici. Et puis tout un discours aussi autour de l'identité allemande, etc. Et là encore, ça rappelle des discours qu'on peut entendre ici. L'islam, ah, bien évidemment, l'islam, l'immigration, là aussi, il s'agit de combattre, comme ici d'ailleurs, l'islamisme. Là encore, ça nous renvoie à la politique française. Évidemment, comme dans toute campagne électorale, le sécuritaire est bien mis en avant. Et que demande l'AFD ? L'AFD, pardon, davantage de flics, davantage de moyens pour la police, renforcer les peines pour les infractions commises et renforcer la lutte, par exemple, contre le terrorisme. Là aussi, c'est un discours, ma foi, qu'on peut entendre ici. Et puis, bien évidemment, renforcer donc l'armée allemande, l'équiper, mieux l'équiper, rétablir la conscription, etc., qui rejoint là aussi un discours, par exemple en Allemagne, qui n'est pas le seul discours de l'AFD, sur la nécessité de réarmer l'Allemagne. Tiens, le réarmement de l'armée. Est-ce que c'est pas non plus là aussi un discours qu'on entend ici, à droite, à l'extrême droite, dans l'extrême centre, comme on dit, ou encore ailleurs ? Voilà une position pro-russe aussi qui se manifeste, et d'autres choses, on va dire, plus idéologiques, et notamment, on l'a vu, mais là je ne l'ai pas sous les yeux, mais... notamment, par exemple, dans les programmes scolaires, je crois, le fait de donner moins d'importance à la Seconde Guerre mondiale et donc au nazisme, ce qui est une forme de négationnisme, d'une certaine façon. Voilà. Et à ce sujet, une petite parenthèse, parce que je dois évoquer un souvenir. Le nazisme en Allemagne, effectivement, est un fait important. C'est un traumatisme, bien évidemment, pour bon nombre de personnes. Et en particulier, j'allais dire des jeunes. Quand je les ai rencontrés, ils étaient très jeunes. Mais j'avais rencontré dans les années 90... je crois, des jeunes Allemands, des anarchistes allemands qui étaient de passage à Paris. J'avais bien discuté avec eux et tous me disaient combien cette question de l'Allemagne nazie était pour eux quelque chose de primordial. Et ils me racontaient, du moins ceux que j'ai racontés, ça n'a pas valeur de sondage ou d'enquête, bien évidemment. Mais en tout cas, ces quelques anarchistes camarades allemandes que j'avais rencontrés me disaient tous la même chose, donc que c'était très important pour eux, et que bien souvent, dans leur famille, il y avait une impossibilité d'aborder cette période-là. Et tous me disaient, à un moment donné, dans leur discussion, quand on discutait sur ce sujet-là, me disaient qu'ils avaient tous cette angoisse au fond d'eux-mêmes, cette question à laquelle ils n'obtenaient pas de réponse satisfaisante. C'était mes parents ou mes grands-parents, que faisaient-ils pendant cette période de l'Allemagne nazie? Est-ce que eux aussi étaient dans la rue, le bras tendu? Est-ce que eux aussi ont collaboré au nazisme d'une façon ou d'une autre? Et pour eux, c'était une angoisse, une interrogation à laquelle ils n'avaient jamais de réponse. Je ferme cette parenthèse. Et puis, tout un tas de mesures qui sont des promesses électorales, démagogiques, notamment par rapport à la ruralité, la campagne, etc., qui, là-bas aussi, est abandonnée. On l'a vu, les Allemands de l'Est ont ce sentiment en eux d'être les oubliés de la réunification. Eh bien, par exemple, d'offrir dans les zones rurales une meilleure présence médicale, lutter contre une forme de désertification médicale. Et là, on est donc dans les promesses donc électorales. Voilà, donc un programme assez détaillé, un programme électoral dont l'axe essentiel est anti-immigration, anti-étranger, qui revient sur l'idée de l'État souverain qui défie l'Europe sur une base aussi très libérale, bien sûr, aussi à travers, on l'a vu, leur développement de l'industrie, etc., etc., ou encore le retour au nucléaire, par exemple. Donc un programme nationaliste, un programme radical, un programme qui, je ne sais pas s'il a été lu de fond en comble par ceux qui ont voté pour, mais qui au moins, je le disais tout à l'heure, en ont quand même entendu les grandes lignes. Et je pense que l'élément moteur de l'adhésion à ces programmes-là, c'est le racisme. On trouve toujours des exemples, des exemples pour dire, effectivement, pour excuser, comprendre, relativiser, etc., dire que c'est le vote des oubliés, c'est le vote des déshérités, c'est le vote des miséreux, c'est le vote des oubliés, etc., etc. On le dit aussi en France concernant le vote Rassemblement National, mais quand on écoute ce discours, celui de l'AFD comme celui du RN, quant à la tribune, l'un d'entre eux ou l'une d'entre elles va par exemple parler social, va parler économie, va parler relance de l'industrie ou quelque sujet social et économique que ce soit. Qu'entend-on en retour dans la foule? Le seul slogan qui revient, c'est « on est chez nous ». On est chez nous. Ce qui indique, à mon sens, quand même que la matrice, le moteur de ce vote, c'est un vote donc hélas, je dis raciste, je dis hélas, parce que ça veut dire que actuellement le racisme, le désir d'exclusion de l'autre, eh bien, est ancré dans bien des têtes, et cela à travers toute l'Europe et à travers le monde. Il est 12h21, on va revenir à la chanson. Avec les Clash, tiens, on va écouter les Clash. Je les invite souvent, si je puis dire, à l'antenne. Donc les Clash, vous êtes bien sûr Radio Libertaire, c'est la radio libre de la Fédération anarchiste.

Les clashs sur les ondes de Radio Libertaire, l'émission lundi matin, il est bientôt 12h30. Alors, loin de moi l'idée de dire que tout se vaut, bien évidemment. J'évoquais ici un vent réactionnaire, dangereux, qui souffle actuellement à travers pas mal de pays, d'États dans le monde. Je pense que tout n'est pas absolument comparable, même s'il y a des ressorts qui sont des points communs aux États en général, bien évidemment. Donc je ne vais pas dire que l'Amérique de Trump, c'est la France de Macron, ou que tel État vivant dans un régime de démocratie parlementaire égale une dictature religieuse ou militaire, bien évidemment que non. Mais j'ai voulu évoquer à travers le programme de l'AFD de dire que à travers ce programme est mis en avant bien évidemment des choses extrêmement dangereuses, évidemment, pour les libertés telles qu'elles existent dans les démocraties, je le précise. Hein. Les libertés telles qu'elles existent, ce n'est pas la liberté au sens où je peux l'entendre, où les libertaires, les anarchistes peuvent l'entendre, bien évidemment, mais où les libertés donc risquent d'être sacrement menacées. D'amalgame, de comparaison donc abusive. Mais je voulais donc faire ressentir que dans ce programme radical, sous bien des aspects, des choses qui sont mises en avance dans ce programme-là sont des choses qui sont actuellement dans le débat politique français, par exemple, débattues entre politiciens de tous bords. Et je pense que dans ce contexte-là, qui est un contexte assez particulier, où l'on voit effectivement les idées réactionnaires, fascistes, post-fascistes, il y a tout un tas de termes. Alors, faudrait un jour revenir là-dessus, parce que entre fascisme, post-fascisme, néo-nazisme,

dans la ville de Dreux, sur laquelle il avait concentré toute son énergie de l'époque, avait fait 10%, je crois, ou un petit peu plus. Et ça avait été un véritable coup de tonnerre à l'époque. C'est dur à imaginer maintenant pour les plus jeunes d'entre vous, mais à l'époque, 10% pour une première fois au municipal, c'était quelque chose d'extraordinaire. À tel point que ça avait été là aussi un choc, pour réemployer ce mot-là. Et je me rappelle que des politiciens de gauche, lorsqu'il y avait un débat télévisé dans lequel était invité un représentant du Front National, eh bien, ils quittaient le débat, refusant de parler avec quelqu'un du Front National de l'époque. Voilà, les choses ont bien changé depuis. Le Rassemblement National aujourd'hui est devenu le premier parti de France, et on mesure donc depuis cette élection de Dreux au tout début des années 80, eh bien, le chemin parcouru. Et le chemin parcouru m'inquiète, moi, personnellement, avant tout et en premier lieu, quant au chemin parcouru dans les têtes, dans les esprits, dans la façon de percevoir les hommes, les femmes, les enfants, les autres, tout simplement, celles et ceux avec qui on vit. Donc, que faire dans ce contexte-là ? J'ai un exemple qui me vient en tête, comme ça. Le mouvement social de novembre-décembre 95. On s'en rappelle, je l'ai évoqué souvent ici, novembre-décembre 95, un grand mouvement de grève se déroule, essentiellement, mais pas seulement, dans les transports. La France est paralysée avec 100% des transports qui sont donc arrêtés. Et pendant donc des jours, des semaines, ce mouvement de paralysie va donc occasionner ce qui fut l'un des grands mouvements sociaux qui ait pu exister donc en France. Et ce que j'avais pu constater à l'époque, c'est que pendant ce mouvement social, où la France était paralysée, au moins ses transports, eh bien, la politique avait été effacée par le mouvement social. Il fut un temps, on n'entendait plus les politiciens, les politiciennes, ils n'étaient plus là, ils étaient aux abonnés absents. Les seuls qui étaient sur le devant de la scène, c'était les grévistes, ceux qui les soutenaient et ceux qui manifestaient avec eux. C'était ces gens-là qui étaient donc sur le devant de la scène. La politique, le monde politicien avait été complètement effacé, au moins pendant un certain temps. Et donc, je pense que l'une des premières réponses possibles, c'est là qu'elle se situe. Alors on va me dire, mais t'as vu l'état du mouvement social, il est complètement atone, le mouvement social. Je le disais la semaine dernière, même la fameuse rentrée sociale, un peu tarte à la crème, je le concède, que nous donnait, que nous promettaient les leaders syndicaux avant chaque rentrée, n'existe même plus maintenant. On se donne même plus la peine de dire à la rentrée ça va chauffer, à la rentrée le gouvernement va bien se tenir, etc. Il n'y a même plus ça. Et ça veut dire quoi ? C'est que, pour l'instant, du moins, cette riposte possible qui pourrait s'exercer par ce biais-là, et c'est pas la seule, bien sûr, eh bien, n'existe pas. Ou, pour être plus précis, n'existe pas encore. Car on enterre parfois un peu trop facilement les choses. L'autre problème que je dois évoquer aussi, et qui dénote cet état d'esprit actuellement, cette contagion, ce poison qui se répand dans la société. Et quand je dis la société, c'est encore quelque chose de vague, donc je vais dire chez les individus, effectivement, comme je l'exprimais tout à l'heure, se manifeste jusque dans les syndicats. Des copains, des amis qui étaient, qui sont toujours d'ailleurs syndicalistes, me disaient concernant leur syndicat que officiellement on luttait contre l'extrême droite.
ils me disaient, l'un d'entre eux en tout cas me disait, et là encore ça n'a pas valeur de sondage, enfin quoique les sondages sont largement contestables, mais en tout cas ça n'a pas valeur d'enquête ou de vérité eux-mêmes, mais en tout cas ils me relataient ceci, ils me disaient, même si dans mon syndicat qui s'affiche ouvertement antifasciste, etc., qui promeut tout un tas de valeurs solidaires, humaines, etc.

si on devait exclure tous les collègues qui disent qu'ils votent RN, ou même qu'ils sont au RN, qui nous racontent des histoires racistes ou autres, eh bien, il faudrait procéder à un certain nombre d'exclusions. Et ça dit quelque chose, je dis, ça n'a pas valeur d'enquête, ni de vérité absolue, mais en tout cas, ce témoignage, confronté aussi à d'autres témoignages, me disent effectivement quelque chose de ce qui se passe donc dans la société. Et les choses actuellement sont placées sous l'angle de la confusion. Si on regarde le mouvement des Gilets jaunes, dernière grande explosion du mouvement social, on va dire, en France, là encore, et pour les auditeurs qui me suivaient à l'époque, s'en rappellent peut-être, j'avais été dès le départ fort critique envers le mouvement des Gilets jaunes. Bon, je ne vais pas revenir sur cet ensemble de critiques que j'avais pu évoquer, mais le fait est que dans le mouvement des Gilets jaunes, il y avait quand même, on va dire, des zestes et certaines manifestations de racisme, d'antisémitisme, de souverainisme, de nationalisme, etc. Il y avait aussi autre chose, on va me dire. Et c'est vrai, il n'y avait pas que ça, fort heureusement. Mais en tout cas, il y avait ça, quand même. Et ce « ça », c'est un signe des temps aussi. Donc, il faut, je pense, tenter de combattre cette confusion. Car la confusion est partout. Il y a une forme de confusionnisme. Et quand j'emploie le mot de confusionnisme, je suis même gentil, parce qu'on veut dire, on parle de quelqu'un qui est un petit peu perdu, etc., qui fait des erreurs de jugement, etc. Non. Je pense, hélas, et je le regrette, je ne saurais même pas comment l'exprimer, que effectivement, cette tentation d'exclusion, de rejet de l'autre, ce racisme, est une réalité. Et donc, je pense que, au moins comme une libertaire, comme anarchiste, eh bien, on doit garder le cap. Alors, garder le cap, ça ne veut pas dire élaborer, dire une conception qui est statique, qui est sectaire, etc., comme un catéchisme qu'on réciterait sans s'arrêter, etc. Non, garder le cap, pour moi, ça veut dire ne pas capituler. Ne pas capituler, ça veut dire ne pas abdiquer devant, eh bien, quelque chose qui semble commencer à relever de l'évidence. Alors, pas complètement de l'évidence, forcément, mais quelque chose qui peut être entendable sous certains aspects, sous un certain angle, etc. Non, ne pas capituler. Ne pas capituler du tout avec un danger dont il faudrait arriver parfois à composer. Ça, on va le laisser aux politiciens. Les politiciens, composer avec l'inacceptable, ils savent le faire, toutes et tous. Si on regarde, par exemple, ce que ça veut dire pour moi, ne pas capituler, ce que ça veut dire garder le cap. Je pense que dans l'idée anarchiste, dans l'idée libertaire, il y a des fondamentaux. Et parmi ces fondamentaux, il y a le combat antiraciste, il y a l'idée de rejeter l'exclusion des individus en fonction, par exemple, de leur pays, de leur langue, de leur couleur de peau, etc. Parce qu'on aspire tout simplement à un monde fraternel. Et quand on parle de fraternité, c'est pas qu'un simple mot gravé dans les murs d'une pierre. C'est quelque chose de fort, c'est quelque chose qui vient, je pense, du plus profond de l'identité libertaire, et pas des seuls libertaires, j'espère. Mais en tout cas, c'est quelque chose d'important. Et dans cette époque-là, qu'est-ce qu'on entend aujourd'hui ? Au-delà de la droite, de l'extrême droite, etc., on entend, y compris à gauche, dans ces extrêmes notamment aussi, une parole confuse, je trouve, aujourd'hui. Et là encore, quand je dis confuse, je suis gentil en disant confuse, parce que j'aimerais croire que des gens se trompent.
Ainsi, par exemple, une position qu'on peut affirmer de façon tranchée, radicale, qui est pour nous un cap dans la situation actuelle, eh bien, c'est de dire tout simplement que l'on condamne avec la même virulence, la même force de conviction, autant l'islamophobie, par exemple, que l'antisémitisme. On ne fait aucune concession aux deux. On les met tous les deux sur le même plan. On les attaque tous les deux frontalement. Alors pour vous, c'est peut-être une évidence, mais quand on regarde le spectre politique, notamment à gauche de la gauche, etc., eh bien, c'est pas toujours si évident. Et là, c'est ce que j'appelle garder le cap, c'est-à-dire on a des convictions, on a un socle de pensées, d'idées qui sont très très forts, qui sont fondateurs et qu'on ne doit pas abandonner. Et si on commence à les abandonner à un moment ou à un autre, eh bien, je pense tout simplement, et là encore, c'est pas du sectarisme de dire ça, je pense qu'on n'est plus anarchiste. On n'est plus anarchiste à ce moment-là. Et si on se rend compte de son erreur, eh bien, il est temps de refaire un pas pour se rendre compte de cette erreur-là et de revenir sur ce qui fait ou ce qui faisait le socle de ses pensées, de ses idées et de sa raison d'être et de se battre. Donc, pas de concession. Je pense que c'est quelque chose de fort à tenter de dire et d'être dans cette période où on le voit, et ce mot, je l'emploie, et j'aimerais ne pas l'employer, parce que je pense que dans ce mot-là, il y a des excuses déjà toutes trouvées dans une époque confusionniste. Donc, en résumé, je disais tout simplement, quelles que soient les époques que nous traversons, celles que nous allons traverser, et qui, je pense, n'est pas une époque facile, eh bien, restez tout simplement ce que nous sommes. Restez ce que nous sommes, parce que dans cette période-là, qu'est-ce que l'anarchisme ? L'anarchisme reste une proposition. Une proposition des idées fondamentales, des idées forces que certains partagent et qui ne se disent même pas anarchistes d'ailleurs, forcément, mais restons nous-mêmes, tout simplement. Restons nous-mêmes sur la base de nos convictions et affirmons-les donc haut et fort. Et je pense que ces convictions-là, il faut les garder pour affronter l'époque. L'époque, c'est quoi ? C'est ce monde qui nous est donné à contempler. C'est un véritable bombardement que nous subissons. On regarde les médias. Alors, on va me dire, faut pas regarder trop les médias, certes, mais on regarde les médias. On apprend hier soir que l'AFD est à la porte du pouvoir, non pas dans l'Allemagne, mais dans un État, dans un Land, on dit là-bas, je crois. On a subi donc cet été caniculaire, on a vu nos forêts brûler, on a vu des gens mourir déshydratés, privés d'eau, etc. On a vu en France, je parle, des communes qui étaient asséchées, plus d'eau. Bref, on contemple ce monde là et on se dit que eh bien, les défis sont terribles, que les défis sont énormes. On va me dire, mais le mouvement anarchiste est un petit mouvement, son audience est limitée. Son audience est peut-être limitée pour l'instant, je l'espère, mais en tout cas, l'anarchisme, l'anarchie reste, je pense, une promesse. Et pour que cette promesse reste entendable, eh bien, il faut qu'elle reste intégrale. Intégrale sur l'ensemble de ses propositions, de ses aspirations, de ce désir révolutionnaire qui est l'anarchisme. Donc, en résumé, je l'intitule un petit peu comme ça, « Garder le cap ». Alors, garder le cap, je l'évoquais tout à l'heure par rapport à cette pétition par exemple du Rassemblement National qu'on m'avait demandé de signer à l'époque et j'avais refusé, j'ai expliqué tout à l'heure pourquoi, à savoir bon, en deux mots de nouveau que je ne reconnais en rien à l'État d'être légitime à décider de l'interdiction ou pas de qui que ce soit. Et
j'ai précisé aussi, je reviens là-dessus, c'est important, que je ne mets pas dans le même panier absolu, même si je nomme la logique des États, de tous les États, bien sûr, la logique du capitalisme, ou quelle que soit la partie du monde où il s'exerce, bien sûr que ça, c'est une idée, je dirais, fondamentale, mais bien sûr, je fais une différence, par exemple, entre la France de Macron, où je peux parler, par exemple, ce matin à ce micro-là, et, par exemple, la Russie de Poutine, où nos camarades anarchistes, antifa, antimilitaristes, eh bien, sont réprimés, jetés dans les geôles de l'État, condamnés pour actions terroristes, actions contre la sûreté de l'État, etc., etc. Je ne compare pas la France de Macron avec l'Amérique de Trump, par exemple, bien évidemment, encore moins avec une dictature religieuse ou militaire, évidemment, mais en même temps, j'énonce effectivement cette logique qui est celle de l'État. Et je le disais, je suis ce matin devant un micro, je peux m'exprimer librement, mais quand même avec ce sentiment que nous sommes en liberté surveillée. Nous sommes en liberté surveillée, l'expression sur les ondes est surveillée par l'État. Et un certain nombre de propos peuvent faire l'objet d'une répression quelconque qui peut s'exercer de différentes manières. Ainsi, par exemple, pour parler de la logique de l'État et de sa possibilité de lever le pouce ou de baisser le pouce, par exemple pour interdire Radio Libertaire, c'est une possibilité. Radio Libertaire est sur les ondes depuis 45 ans maintenant, mais rappelons-nous quand même, et ce n'était pas l'extrême droite qui était au pouvoir à l'époque, qu'en 1983, je crois, eh bien, les studios de Radio Libertaire ont vu arriver une cohorte de CRS qui ont défoncé la porte, qui ont quelque peu malmené les animateurs qui étaient là, qui ont saccagé le matériel de radio qui était dans le studio de Radio Libertaire. Et à l'époque, c'était le Parti Socialiste qui était au pouvoir, et même l'Union de la Gauche encore, je crois, peut-être. Donc, on le voit, l'État, il faut en comprendre, je pense, son essentiel, il faut en comprendre son ADN, car l'État, quelle que soit sa couleur, reste l'État. Et je ne dis pas que quelle que soit sa couleur, ça a les mêmes répercussions sur nous, sur nos vies quotidiennes, les libertés relatives ou pas, dont on peut encore disposer. Mais en tout cas, il reste donc l'État. Et donc, garder le cap, ça veut dire ça pour moi. Ça veut dire ne pas perdre de vue quel est notre discours anticapitaliste, notre discours anti-étatique. Et ne pas perdre surtout de vue ce qu'il y a de plus profond en nous, je pense, je l'espère, du moins chez les libertaires, chez les anarchistes et d'autres aussi, je l'espère, c'est notre désir de liberté. C'est notre désir d'émancipation pour l'intégralité du genre humain. Tout cela est en nous. Et tout cela, dans cette période particulière, comme d'autres militants ont dû le faire à d'autres moments de l'histoire, eh bien, on doit le confronter et le confronter le mieux à ce milieu ambiant qui nous est en partie hostile. On va faire une petite pause musicale. Il est quelle heure? Je regarde. Il est moins 10. Bon, on va faire une petite pause avec... j'avais programmé... Genre humain. Genre humain, c'est Brigitte Fontaine. Eh ben oui, le genre humain.

0: Je rêve pas, mais je crois que je l'ai passé en début d'émission. Voilà, mais ça reste une belle chanson de Brigitte Fontaine, que, voilà, une artiste que j'apprécie, c'est vrai, particulièrement. Il est quasiment une heure, on arrive à la fin de l'émission. Voilà, j'ai souhaité ce matin aborder ces quelques thèmes. Alors, d'autres thèmes que j'aborderai, on reviendra bien évidemment sur des sujets proches, et notamment le sujet qui fâche, le sujet qui divise. Que faire face à la montée de l'extrême droite? Que faire, notamment, devant une urne, y aller ou pas? Voilà, mais on aura l'occasion de revenir, bien évidemment, dessus, parce qu'il faudra bel et bien aborder ce sujet-là. La semaine prochaine, on sera, cette fois-ci, et c'est vrai, au complet. Aborder le thème du pouvoir. Quand je dis au complet, ça veut dire avec Nicolas et Sylvie. Pour ce rendez-vous qu'on vous propose, à savoir le dimanche 20 septembre à 16h, une rencontre, débat, discussion autour de la projection du film Aguirre, la colère de Dieu, je vous en ai parlé tout à l'heure, avec une réflexion, une discussion qui sera centrée autour du thème du pouvoir, et puis une invitation aussi bien sûr à revoir ou découvrir ce film de Werner Herzog. Vous pouvez nous retrouver, si vous le souhaitez, je le dis à chaque fin d'émission, nous retrouver, nos émissions, lundi matin, sur le site anarchiste.info, mais aussi les rendez-vous qu'on peut parfois vous proposer, notamment des articles, un podcast, un streaming, tout ça sur notre site, donc anarchiste.info. Il est, je disais quasiment 13h, il est 12h57 j'ai pas de nouvelles des animateurs de l'émission « C'est là que ça se passe ». Alors j'espère qu'ils sont là, en tout cas pas loin du studio, en marche vers le studio pour la reprise de l'émission « C'est là que ça se passe ». Donc, si c'était le cas, je rappelle un petit peu ce qu'est l'émission, à savoir des rendez-vous, beaucoup de rendez-vous militants qui viendront compléter ceux que j'ai pu donner tout à l'heure, et puis aussi donc des propos qui seront tenus, propos politiques, propos anarchistes. Voilà, j'espère les voir débarquer dans quelques instants. Si ce n'était pas le cas, eh bien, une programmation musicale jusqu'à 14h30, heure à laquelle vous retrouverez donc l'émission Onde de Choc. Voilà, mais j'espère bien les voir débouler d'ici une minute ou deux. On va se terminer, genre je l'avais passé la semaine dernière, mais on va le repasser, c'est parce que lors de ce rassemblement, contre-rassemblement en Allemagne, un des slogans de la manif, c'était de la contre-manif, c'était Alerta antifasciste. Donc on va repasser ce titre du groupe Sindios, et puis aussi Calavera, un titre qui s'appelle Antifasciste. On se retrouve donc la semaine prochaine, au revoir.
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Ouais, c'est écrit dans Le Monde, c'est un journal sérieux, hein, c'est le titre. 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Ha ha ha. 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Avec qui? Contre qui? La paix. De qui se foutent? 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
1: Donc après la voix charmeuse de Monique, Nicolas, nous recevons d'ailleurs un autre Nicolas, il faudra qu'on fasse attention quand on passe la parole. Donc aujourd'hui, Nicolas Selnik, si les fidèles auditeurs l'ont peut-être déjà entendu, donc voilà, il est déjà venu nous voir. Hein. Je lui demanderai d'ailleurs à quelle occasion, puisque à chacun, on va lui demander un peu de se présenter et puis de dire un peu leurs activités. Donc quand je dis chacun, c'est Fabien Benoît, donc, qui vient pour la première fois, Nicolas pour la deuxième, pour un livre qui est sorti là, quoi, enfin il y a un ou deux mois, enfin je sais plus, il sort quoi. Les assoiffeurs, et puis un sous-titre, enquête sur les entreprises qui accaparent l'eau, donc c'est vraiment plein d'actualité après la canicule, même si le problème elle existe depuis bien plus longtemps, même, il s'aggrave quoi. Voilà, donc de toute façon, je pense qu'on va demander, on va commencer par Fabien, tu te présentes un peu, je sais que tu fais à la fois, participe à des livres, dans certains avec Nicolas, mais aussi tu fais des documentaires, en tout cas pour Arte, peut-être pour d'autres, je ne sais pas.
2: Oui, absolument, merci de nous recevoir déjà,
1: c'est sympa. Ça nous fait plaisir.
2: On est content d'être là, et de parler de ce livre qui est sorti au printemps. Oui, moi ça fait, on se fait plus tout jeune, donc ça fait déjà au moins une quinzaine d'années que je bosse avec un pied dans le monde du documentaire, un autre dans celui du journalisme plus classique, on va dire, avec un penchant pour interroger un petit peu la place des technologies dans nos sociétés et leurs effets, leurs impacts, qui sont pas toujours bons, il va sans dire. Donc voilà, j'ai pas mal travaillé autour de la Silicon Valley, j'ai fait un livre sur la Silicon Valley, ça s'est enchaîné avec une série qui avait aussi pour théâtre la Silicon Valley, mais sur des résistances citoyennes face au modèle promu par la Silicon Valley. Je poursuis ce travail aujourd'hui au Texas, dans le sud du Texas, autour d'Elon Musk, de la figure d'Elon Musk. Voilà, on a écrit aussi avec Nico, toujours autour de cette thématique, un bouquin sur les résistances, c'est aussi une de nos obsessions, je pense.
1: Technolutte,
2: les gens qui résistent aux technologies et à la numérisation du monde. Et si on voulait faire un petit panorama un peu complet, moi au début j'ai aussi fait pas mal de documentaires sur les mouvements citoyens, notamment en Espagne, dans le sillage de la crise financière de 2008. Alors ça peut paraître loin à certains et certaines, mais autour de ce qu'on appelait à l'époque les mouvements indignés, les mouvements d'occupation de place, tout ça qui avait donné ensuite naissance à un parti politique qui s'appelait Podemos, qui est un lointain souvenir maintenant, mais à l'époque c'était quelque chose. Pour transformer...
3: Ça a éveillé une sorte d'espoir.
2: Oui, une sorte d'espoir, l'espoir de transformer la démocratie espagnol. Donc voilà, c'est un autre sujet. L'histoire d'Espagne, c'est super, on pourra en parler. mais en tout cas, voilà, c'est un peu la ligne. Des papiers dans la presse, des documentaires, et puis des livres, certains avec Nico, et puis d'autres tout seul. Il y en a un qui va sortir dans quelques mois autour de mes pérégrinations au Texas. Justement, c'est encore une illustration en fait, des méfaits, des dégâts aussi de ce modèle technologique qui prend une place de plus en plus importante dans nos vies, là du côté de la conquête spatiale, mais en fait, on n'est pas vraiment loin de la Silicon Valley, des GAFAM, de l'IA, de tout ce truc-là. Tout ça fait un peu sens, quoi. Avec le livre sur l'eau, on avait voulu, on aura peut-être l'occasion d'en parler, faire un pas de côté, se dire, tiens, on va s'intéresser à autre chose, c'est l'eau, c'est pas la tech. Et puis finalement, on a mis les deux pieds dans la tech.
1: Donc
2: voilà.
1: Est-ce que tu m'autorises à parler d'un film sur lequel tu as travaillé en 2011?
2: Oui.
1: J'ai le droit.
2: Oui.
1: Tu vois pourquoi je vais en parler, c'est Hackers 2. Ni Dieu ni Maître. Non, c'est bien ça, c'est en 2000. Ah mais c'est pour Arte déjà aussi.
2: Ouais, c'était un film pour Arte, alors le regarder aujourd'hui ça fait un peu bizarre parce qu'il est hyper daté et tout. D'ailleurs j'ai regardé un bout cette semaine parce que je me disais tiens il existe encore ce film. On était à une autre époque, vraiment, c'est-à-dire qu'en fait on était au début des réseaux sociaux, on se posait des questions justement sur la capacité des hackers pirater les ordinateurs. Il y avait toute une image en fait assez négative encore des hackers, et précisément l'objet de ce film était un peu de les entre guillemets réhabiliter, le mot un peu trop fort, mais en tout cas de dire qu'en fait il y avait une culture libertaire aussi qui était partagée dans les milieux hackers et qu'il fallait lui rendre grâce parce qu'à l'époque, voilà, de l'eau a coulé sous les ponts, c'est le cas de le dire. C'était aussi le moment des printemps arabes. On pensait en fait que les technologies numériques allaient aussi pouvoir nous permettre de au moins revivifier la démocratie, sinon défaire des pouvoirs autoritaires. Hein. C'était aussi un peu ce dont je parlais en Espagne, hein, puisque les mouvements indignés, tout ça, c'était vachement structuré avec les réseaux sociaux. Donc, moi, le premier, hein, je croyais un peu à tout ça. Voilà, c'est pour ça que je dis que de l'eau a coulé sous les ponts, parce que c'est un peu loin, et qu'on s'est pris un sévère retour de bâton depuis. Donc, à l'époque, voilà, ce film, il était inscrit dans le moment. Quoi. Le regarder aujourd'hui, c'est un peu bizarre, mais il existe.
1: Mais sur le même sujet, enfin, on ne va pas développer, c'est pas, on a reçu ici la couverture du net plusieurs fois, mais c'est pareil, ils ont vécu au début la période où ils pensaient qu'Internet allait amener des choses horizontales.
2: Mais totalement, moi j'ai fait la rencontre des gens de la couverture du net à ce moment-là, on les a filmés pour ce film-là. À l'époque, on bataillait contre la loi Adopi, c'est dire, hein. C'était il y a longtemps, la LOPSI aussi. Des lois assez sécuritaires qui entravaient le partage libre et la circulation libre de l'information en ligne. C'est toujours une des revendications d'ailleurs de la quadrature. Je pense que la liberté de circulation de l'information et tout, mais il y a d'autres sujets qui sont passés devant, on va dire, dans l'ordre des priorités, hein, quand on voit ce qui se passe. Mais ouais, c'est tout ça. C'est un peu...
1: Non, mais c'est intéressant en même temps de voir les périodes, comment ça évolue, quoi. Je veux dire, c'est pas que du passé, quoi.
2: Non, bien sûr.
1: Formé par le passé, et si ça se passe aujourd'hui, mais on est aussi formé par le passé. Et les leçons qu'on en tire.
2: Ouais, et puis il y a beaucoup d'espoir aussi qui ont traversé les milieux militants, plutôt encore, hein, dans la fin des années 90, sur la capacité des réseaux, d'Internet à supporter, en fait, leur combat, à être un nouvel outil à mettre à disposition des luttes. Mais on voit bien qu'aujourd'hui, si on doit faire un bilan, parce qu'on peut faire un bilan maintenant quand même de notre expérience du numérique, ceux qui ont bien tiré l'épingle du jeu, c'est quand même les capitalistes et l'extrême droite, quoi. Si on voulait faire une synthèse tranchante, il y avait un livre... Il y a quelques années, il y avait un bouquin d'une américaine, je l'avais interviewé, je crois, pour Libé, d'ailleurs. Jane Schrader, je sais plus.
4: Jane Schrader.
2: Dont le titre du bouquin, c'est pourquoi, comment l'extrême droite a gagné la bataille d'Internet. Voilà, bon, ça nécessiterait de long développement. Mais il y a toute cette histoire, il y a tous ces espoirs, tous ces mouvements un peu de flux et de reflux qui font aussi partie de l'histoire. On y a cru, peut-être que certains y croient encore. Voilà, moi je partage des bureaux à Lyon à côté de gens qui font la promotion du logiciel libre, donc c'est aussi une façon aussi de promouvoir un autre Internet. Moi je suis plus mesuré sur le sujet, mais voilà, c'est notre débat.
1: Nicolas, bien que tu sois très connu, puisque tu es déjà passé
2: très très connu, quoi.
1: Mais on ne sait jamais, il y a peut-être des nouveaux auditeurs.
4: Eh bien, bonjour aux nouveaux auditeurs, aux nouvelles auditrices. De mon côté, j'étais donc venu précédemment parce que on a fait avec Juliette Brigand une bande dessinée qui s'appelle Un grain de sable dans la machine, édité par le Passager clandestin et Science Critique, et qui est une sorte de prolongement de ce que vient de détailler Fabien, c'est-à-dire comprendre le parcours des personnes qui se posent des questions vis-à-vis de la technologie, qui est en fait le parcours qu'on suit nécessairement quand on est journaliste et qu'on s'intéresse à ces sujets. De mon côté, ça commence en se disant, ah bah tiens, il y a une crise climatique d'un côté, il y a des technologies de l'autre, on va sans doute pouvoir résoudre la première avec les seconds. Puis en travaillant un peu sur le sujet, on se rend compte que c'est plus compliqué que ça, et qu'en général, tout ce qu'on nous présente comme la transition numérique et écologique, comme allant d'un seul mouvement, en fait... charrie avec elle son lot d'externalités négatives, de déchets, de pollution, de consommation d'énergie, etc. Et ça ouvre un questionnement qui est assez abyssal, qu'on a du coup essayé de traiter un petit peu avec Fabien dans ce premier petit bouquin qui s'appelait Technolutte. Et c'est vrai que, comme le disait Fabien tout à l'heure, le fait de faire un pas de côté et partir sur l'eau, on pensait aller vers d'autres thématiques. Et en fait, on se rend compte que en fait, c'est ça où c'est important d'avoir fait ce travail précédemment, c'est que c'est une même logique. C'est-à-dire que ce n'est pas les mêmes solutions technologiques qui sont apportées, mais c'est une même manière de penser que certains vont appeler le solutionnisme technologique, qui est l'idée de dire, en fait, il y a un problème politique de société, de comment est-ce qu'on fait, comment est-ce qu'on s'organise. Et un dispositif technique, une technologie, nous permet de ne pas se poser cette question parce qu'on va pouvoir dire, voilà la solution. Elle est... de l'intelligence artificielle, elle est du béton, elle est tangible, vous pouvez la voir devant vos yeux, vous pouvez la toucher parfois, et puis je vous assure que ça va marcher. Et donc on n'a plus à se poser la question de comment fonctionne le monde d'une certaine manière.
1: Ah mais c'est finalement, pour le capitalisme, c'est bien, parce que bon, le développement, ça crée des problèmes. Bon, ben, ces problèmes, pour les résoudre, ben, il faut investir sur la technologie qui elle-même d'ailleurs crée des problèmes. Et puis, ça y est, ça continue, quoi. Il y a une flèche vers le haut, moi j'irais plutôt vers le bas. Mais non, mais je blague à peine. Hein. C'est en gros, c'est ce qui se passe. Hein.
4: Ce qui est sûr, c'est qu'au terme des 3 ans, 2 ans et demi, 3 ans d'enquête là, qu'on a fait pour ce livre Les Assoiffeurs, sur la gestion de l'eau, plutôt en France, c'est un peu ça la conclusion qu'on en tire, c'est qu'au final, il y a des choses qui font système. C'est-à-dire que ce n'est pas une entente entre des intérêts des pollueurs d'un côté et des dépollueurs de l'autre. Il n'y a pas de business organisé tel quel de la raréfaction. En revanche, il y a des problèmes qu'on laisse générer, qu'on laisse perdurer, parce qu'on a par ailleurs la certitude qu'on aura la capacité de les traiter en produisant de l'eau, en dépolluant l'eau, etc. Et on comprend que... on s'autorise un certain nombre de dégradations de l'environnement parce qu'on a la certitude qu'à côté, on aura un marché qui va s'ouvrir pour un nouveau business de traitement de ces mots qu'on aura générés par ailleurs.
2: Mais c'est un modèle universel, hein, ce que tu dis est très juste. Hein, c'est-à-dire que pour répondre au désordre et aux dégâts du capitalisme, on crée de nouveaux marchés pour alimenter ce même capitalisme. Hein. Le constat peut se faire aussi quand on parle du réchauffement climatique ou d'autres choses, où on a créé des marchés carbone. En fait, on a essayé de... On n'est pas dedans, hein, nous. Les capitalistes, les grandes multinationales, ceux qui ont de l'influence au niveau des politiques et les politiques eux-mêmes, ont promulgué des solutions par le marché, quoi, plutôt que de se dire qu'il fallait faire autrement, quoi.
1: Nicolas, est-ce que sur cette partie-là, tu as des questions?
3: Ben, en fait, je me faisais la réflexion aussi, puisqu'on a parlé de l'eau. Ça, c'est que, de certaine façon, l'eau est inhérente à toute production industrielle. Et que quand la ressource est abondante, ça dilue, on va dire, un petit peu. Donc on s'en aperçoit pas forcément, mais enfin les dégâts sur l'eau des activités industrielles sont loin d'être récents. Mais effectivement, plus la rareté devient un problème, plus ça concentre l'effet ou l'apparition des dégâts. Donc en soi, c'est pas nouveau.
4: Je pense que c'est une intuition importante. On se posait beaucoup la question, on nous a beaucoup posé la question de, en fait, comment on en est venu à cet état de fait, mais en fait, pourquoi est-ce que l'État n'intervient pas mieux ou pas plus sévèrement pour réguler les pratiques des industriels? Et il me semble que le constat qui se dégage, c'est que tant du côté agricole, que du côté de l'eau minérale, que du côté de l'industrie numérique, l'eau, c'est une sorte de carburant qui fait fonctionner un certain nombre d'activités économiques. Vous avez besoin de l'eau pour avoir du maïs le plus productif possible, pour avoir la France comme championne d'exportation d'eau en bouteille, pour avoir des data centers sur votre territoire. Et donc, imaginez-vous que cette eau doit être maximisée à des fins économiques, que chaque goutte doit être la plus rentabilisée possible, et on en vient à la situation qu'on connaît aujourd'hui, quoi. C'est vraiment, je pense, l'intuition qui est juste.
2: C'est aussi que cette eau-là... pour rebondir et pour rebondir aussi, rebondir sur ce que tu dis et rebondir sur l'été qu'on vient de traverser. C'est-à-dire qu'on a souvent considéré que la question de la raréfaction de l'eau ou de sa rareté, c'était un problème qui était... qui ne concernait pas, en fait, qui concernait des pays moyen-orientaux, que sais-je, des pays du Sud. Donc c'est très bien, on n'a pas trop à s'en préoccuper. Quand on a commencé à faire la promo de ce livre, ou en tout cas à répondre à des invitations autour de ce livre, j'avais tendance à dire... Regardez, en 2025, presque la moitié du territoire français a été touché par des restrictions liées aux usages d'eau. C'est déjà caduque, en fait, parce qu'à la sortie de l'été 26, c'est 70-80% des départements français qui ont été touchés par des restrictions d'usage de l'eau, quoi. On pourra y revenir, c'est-à-dire que c'est des restrictions qui touchent la majorité, mais pas certains. Ceux dont on parle dans le livre, précisément, puisque ça s'est encore vérifié pendant l'été. Et on en est encore, c'est assez fascinant, je voyais ça sur le site du Monde, à lancer des appels, à dire il faut en finir avec le mythe de l'abondance de l'eau, quoi. Mais là, maintenant, en 2026, à la fin de l'été... fin août, début septembre, pour dire à quel point on essaie de perpétuer aussi cette idée qu'en fait, l'eau, elle est abondante, il n'y a pas de souci, vous inquiétez pas. Et on a évidemment des industriels, mais ça aussi, on pourrait y revenir, qui vous disent, vous inquiétez pas pour d'autres raisons, on va pouvoir en produire de l'eau. Donc on va répondre à ces tensions, à ces raréfactions.
3: Je rebondis là-dessus, mais quand tu évoques la rareté de l'eau, le fait de dire, bon, il faut arrêter de dire que l'eau est abondante et tout ça... Enfin, je veux dire, c'est aussi ces effets de culpabilisation qu'il y a sur le citoyen, où je crois que c'était dans le livre où on va dire aux gens, attention pour la vaisselle, quand même, si vous voulez la faire avec 2 litres au lieu de 10, quand même, c'est vachement mieux. Hein. Alors que c'est sans commune mesure avec ce qui est utilisé par l'industrie du nucléaire, microélectrique, à Grenoble, enfin, des choses comme ça. Et voilà, donc on nous culpabilise comme individus. Bon, oui, soyons responsables, faisons bien, mais je crois qu'il faut mettre en perspective aussi les dégâts et les usages.
2: Quoi. Ah bah moi je suis, on est, je pense, absolument d'accord avec toi. Hein. D'ailleurs, si on s'est intéressé aux assoiffeurs, c'est parce qu'on considère qu'il y en a qui ont plus de responsabilités que d'autres, quoi, et que précisément c'est aussi une réaction à tous ces discours de culpabilisation des individus et d'injonction à dire faites pipi sous la douche et ça va aller mieux, quoi. Non, c'est pas ça le problème. Quand à côté t'as des industriels, tu parles de ça, comme ST Micro à Grenoble, qui vont, enfin à Crolles à côté de Grenoble, mais qui vont consommer à terme plus que toute l'agglomération grenobloise à eux seuls pour fabriquer des puces destiné massivement à l'export et à l'équipement de gadgets dont on n'a pas besoin en réalité pour vivre heureux sur cette planète.
3: De certains gadgets militaires aussi.
2: Donc voilà, en fait, c'est précisément ce qu'on dit. C'est-à-dire que c'est qu'en fait, il y a des responsabilités, il y a des assoiffeurs, il y a des accapareurs, et qu'en fait, il faut remettre en question l'usage de l'eau et leurs usages de l'eau aussi, quoi. Je ne dis pas qu'il faut que tout le monde, évidemment, se fasse creuser une piscine demain et la remplisse. Pas idée. On m'a posé une fois la question... Je ne sais plus qui m'a posé cette question-là. Il m'a dit, les piscines, vous n'en parlez pas et compagnie. Alors, j'ai cherché le chiffre. J'ai noté quelque part. C'est 0,15% de l'eau prélevée en France, quoi, pour les piscines privées. Mais c'est anecdotique, hein, en fait, quand on regarde les embouteilleurs d'eau, l'agriculture, évidemment, l'agro-industrie en particulier, le secteur du numérique, évidemment l'eau potable, mais l'eau potable, on en a besoin. Mais en tout cas, voilà, c'est hyper marginal. Voilà, il ne faut pas construire des piscines partout, c'est pas la question. Mais en tout cas, c'est voilà, l'idée, c'est de désigner quand même, il y a quand même une logique un tantinet accusatrice aussi dans notre livre, de dire qu'il faut pointer des responsabilités et des usages qui sont problématiques. Quoi.
1: D'accord. Je pense qu'on va faire une pause musicale. J'avais une dernière question indiscrète. Est-ce que le choix que vous avez fait, et qui correspond tout à fait au sujet, a un clin d'œil, je crois que c'est un film qui s'appelait Les Affameurs, non ? C'est un hasard ?
4: Pas spécifiquement. Il y a une longue histoire autour de ce titre. De base, on avait pensé aux assoiffés. Et pour la petite anecdote, il y a un bouquin qui est sorti 3 mois avant le nôtre, qui s'appelait Les Assoiffés, mais qui est un truc sur les traumatismes psychiques en clinique, qui n'a absolument rien à voir. Mais bon, après, l'idée, c'était de trouver une catégorie dans laquelle les remplir.
1: Tout de suite, penser à ce film. Bon, peu importe. Ça, c'est une anecdote. Monique, une superbe pause musicale. Peut-être un bruit d'eau ? Je sais pas.

0: Gilbert Lafaye, L'eau de la rivière, dans Trou Noir sur Radio Libertaire 89.4, la radio de la Fédération anarchiste. Eh bien oui, c'était un petit loupé, désolé.
1: Donc, je rappelle qu'on reçoit Fabien Benoît et Nicolas Selnick pour un livre qui est sorti tout récemment, Les Assoiffeurs, enquête sur les entreprises qui accaparent l'eau. Donc, il y a trois grands regroupements. Bon, le regroupement dont on va parler, qui est vraiment essentiel, ça s'appelle les intouchables. Et là, il est question d'agriculture, c'est-à-dire à la fois sur l'aspect, tout l'arrosage qu'il y a de plus en plus, enfin, l'irrigation et tout ça, mais aussi sur l'aspect qui s'est fait sur la durée, c'est-à-dire à travers le remembrement, le regroupement de fermes, on enlève les haies, enfin, toute l'agriculture industrielle qui a accompagné. Et effectivement, on s'en rend compte aujourd'hui, parce que dans les zones en particulier où l'agro-business a pu s'implanter, quand il y a des crues, il y a trop d'eau d'un côté, à un moment après il y a trop de sécheresse, etc. Donc je pense que c'est très important de démarrer cette première partie du livre là, parce que c'est un truc sur la durée, quoi. Ça s'est fait sur plusieurs générations, casser les paysans, etc. Donc voilà, je vous passe un peu la parole là-dessus.
2: Je pense que c'est une année complète qui est assez riche en enseignements et qui est en fait illustre l'essentiel de ce qu'on va expliquer à présent. Comment est-ce que ça a commencé cette année? C'était des pluies trop abondantes. En janvier et février, il y a eu trop de pluies. Et qu'est-ce que ça a eu comme conséquence? Des inondations absolument partout. Puis après, dès avril, dès mai, il n'y avait plus assez de pluie. Les nappes ne se rechargeaient plus. Et ce qu'on a connu après avec des vagues de chaleur à répétition, des canicules à n'en plus compter et une sécheresse qui s'est prolongée sur l'ensemble de l'été. En fait, ça, c'est le modèle qui nous attend pour les années à venir. C'est ce que prédisent tous les modèles de climat depuis des années. C'est beaucoup de pluie concentrée pendant la période hivernale et plus une goutte pendant la période estivale. Et ce qui est important de comprendre, c'est que ce sont les mêmes causes qui ont les mêmes conséquences. C'est-à-dire que la transformation du paysage qu'on a fait, beaucoup pour les besoins de l'agro-industrie, mais aussi pour l'urbanisation, etc., fait que notre territoire, nos sols, ne sont plus capables d'emmagasiner l'eau l'hiver quand elle tombe en abondance. Ce qui veut dire qu'ils ne sont plus capables de la restituer l'été quand elle vient à manquer par ailleurs. Et c'est là où c'est assez étonnant, je prends le mot étonnant pour être poli, de voir que au moment où il y a beaucoup d'eau qui tombe d'un coup, viennent les lobbies de l'irrigation qui se postent au-dessus d'un pont. On voit la rivière en crue qui dévale en bas de ce pont, puis qui disent, regardez, voilà toute cette eau qui part, nous on pourrait la stocker dans des bassines, et puis là, comme ça, on aurait à disposition l'été. Bon, première chose, il faudrait quand même des maxi-méga bassines pour retenir toute cette eau. Et deuxième chose, ce que disent les agronomes qui se penchent sur la question, c'est que l'idée du stockage de l'eau dans des réserves artificielles, c'est a priori l'inverse de ce qu'il faudrait faire, parce qu'il faudrait plutôt rendre la capacité des milieux à fonctionner comme des éponges. Et pour avoir une image très simple, une éponge, quand elle est toute sèche et que vous lui versez de l'eau dessus, l'eau ruisselle et effectivement s'évacue vers la mer, mais plus cette éponge est humide, plus elle peut emmagasiner d'eau. Et les sols fonctionnent de la même manière, c'est-à-dire que des sols gorgés en matière organique, qui sont dans un endroit où les rivières n'ont pas été transformées en une sorte d'autoroute qui déroule tout de suite vers la mer, mais qui a des méandres, qui a une ripisylve, qui peut boire toute l'eau qui est dans cette rivière, vont pouvoir se gorger d'autant plus, et mieux encaisser, être plus résilient, comme on dit aujourd'hui, des sécheresses qui vont durer en fait en moyenne 4 mois dans quelques décennies.
1: Il y a un truc que vous développez qui me paraît très important et auquel on pense, que ce soit à l'école, ce qu'on apprend ou on n'apprend pas, ou même les gens. Bon, tu demandes le cycle de l'eau. Bon, le cycle de l'eau, il pleut, puis après ça va dans la rivière, puis après ça va dans la mer, quoi. Puis c'est l'autoroute, tout va bien, quoi. Alors qu'en fait, il y a des tas de cycles qui ont été sucrés quand on enlève les zones humides, etc., et qui avaient un rôle essentiel, mais des tas de choses, y compris pour le sol lui-même, pour la richesse de ce qui vit, enfin, et pour le problème de l'eau. Et ça effectivement, c'est important de souligner, parce que je sais pas si les gens peut-être on en prend un peu conscience maintenant, mais bon,
3: Bah, c'est sans doute qu'on a simplifié aussi à outrance les choses. Ouais. On se remet à parler beaucoup depuis quelques années des petits cycles de l'eau, ouais, de l'eau verte, mmh, voilà, qui contribuent, mmh, justement à ce que les milieux soient robustes ou résilients. Et c'est hyper important, quoi. Quand de l'eau va dans une rivière, elle ne fait pas que s'écouler à la mer, quoi. Elle alimente la végétation autour, évidemment le vivant, les animaux. Enfin voilà, il y a tout un truc. Et c'est évidemment tout ça qu'on a détruit depuis des décennies, en fait. Mmh. Si on veut trancher ou arrêter des périodes, voilà, la hache, on va dire qu'en fait, dès le début des Trente Glorieuses, ça s'est développé, voilà, depuis 45, en fait, on a dégommé des haies, agrandi les parcelles, remembré, mis des machines à grand renfort de pétrole, et qu'on a tourné l'agriculture, non pas vers la subsistance et l'alimentation des Français et des Françaises, enfin des gens, quoi, mais vers l'exportation, quoi. Tout à l'heure, j'avais rendez-vous avec un chercheur qui travaille sur ces thèmes-là, d'ailleurs, qui, dans un livre, dit, voilà, en fait, le modèle français, c'est on exporte de la biomasse, quoi. C'est-à-dire qu'on met du pétrole, on pétrolise la société entre 45 et 78, mais ça continue après, ça s'arrête jamais. C'est vraiment le pic de pétrolisation. On met des machines, on met des engrais, on met des intrants pour produire des denrées agricoles à bas prix pour vendre dans le monde entier, quoi. Et ce faisant, on transforme le territoire, quoi. Mmh. On rectifie des parcelles, on détruit des zones humides. Parallèlement, on urbanise, on artificialise. Et c'est tout ça, en fait, qui crée les conditions qui font qu'aujourd'hui, on est moins résistant, pour le dire comme ça, aux aléas climatiques.
1: Enfin, moi, j'étais élevé à la campagne, mais à l'époque, si tu veux, il n'y avait pas des champs immenses, on faisait qu'un truc, par exemple du maïs au hasard, mais autre chose. Je veux dire, mon grand-père, il savait que là, tel champ, il fallait mieux faire ça, et puis il fallait l'année d'après faire autre chose. Enfin, c'était tout un métier qui a été foutu en l'air au profit de l'agro-business, quoi, en gros.
3: Oui, puis la monoculture a affaibli les sols, c'est-à-dire que les sols sont plus capables de retenir l'eau, ils sont évidemment hyper pauvre, donc c'est évidemment problématique, quoi. Ce qu'on répète, on n'est pas les seuls à le dire, hein, c'est qu'en fait, retenir l'eau, c'est une bonne idée, mais il faut la retenir dans les sols, quoi, dans la terre.
1: Bien sûr.
3: C'est ça qu'il faut faire. Vrai que si on est amené à un moment à parler des pistes, évidemment, protéger les zones humides, déjà, on voit que c'est difficile, hein, avec la dernière loi d'urgence agricole, en créer, si c'est possible, des forêts, de la diversité, aussi dans les essences, dans les forêts, pour qu'elles résistent aux sécheresses, enfin voilà, aux épisodes de canicule. Voilà la direction, on sait, en fait, en réalité, ce qu'il faut faire. Sauf qu'en fait, il y a une sorte de bataille pour pérenniser un modèle dont même certains acteurs, en fait, qui en sont les rouages, se rendent compte qu'en fait, ils ne fonctionnent plus, quoi. Mais on essaie toujours de maintenir en vie ce modèle productiviste et tourné vers l'exportation de l'agriculture française qui génère beaucoup de maux. Parfois, on en parle aussi, parce qu'évidemment, ça crée aussi d'autres problèmes. C'est-à-dire, il y a aussi les coûts cachés de l'agriculture, c'est-à-dire les pollutions que ça engendre, des sols et de l'eau, c'est-à-dire on boit de l'eau qui est largement contaminée aux nitrates, les maladies que ça engendre, le coût de ces maladies. Donc en fait, c'est très coûteux à la société à plus d'un titre. Pas seulement pour les épisodes de canicule et de précipitations, mais à la santé, on va dire, à la bonne santé du monde dans lequel on vit, quoi.
1: Il y a une chose que vous abordez aussi qui m'avait intéressé il y a un certain nombre d'années, c'est que en ce qui concerne la gestion de l'eau, sur le papier, je dis bien, hein, peut-être à une période c'était un peu vrai, il y avait des comités de bassin, ce qui était assez original, si j'ai bien compris, par rapport à l'Europe. J'avais discuté avec des copains il y a eu une époque où il était relativement possible, bien relativement, faut pas arriver, hein, quand même, on s'oppose au capitalisme, mais et maintenant c'est fini, quoi. Je sais pas si on appelle les parlements de l'eau, tout ça s'est pris en main. J'ai même découvert dans votre bouquin que c'est le préfet qui gère tout ça, plus ou moins. Enfin bon, il y a une centralisation encore pire que ce qu'on a pu connaître, non?
2: Ce qui est important de comprendre, c'est que la France s'enorgueillit d'avoir une démocratie de l'eau à la française, d'avoir des parlements de l'eau qui fonctionnent dans des agences de l'eau, etc. Et a priori, il y a quelque chose de très stimulant, de très riche dans la manière dont ça a été construit. C'est dès les années 60, on se dote d'institutions qui sont définies selon les bassins hydrographiques, selon le long d'un cours d'eau, d'un fleuve principalement. Et en fait, ça, c'est intéressant parce que c'est l'unité géographique pertinente pour penser et gérer les thématiques liées à l'eau. Ce qui se passe petit à petit, c'est une attaque, un affaiblissement par deux endroits. Le premier, c'est par la base. Tu disais qu'il y avait des instances locales. Mmh. En fait, c'est plein d'instances locales, du plus local vers le plus national, qui sont enchevêtrées, qui font une sorte de millefeuille assez compliqué à comprendre, mais qui a priori pourrait bien fonctionner. Mais dans ces instances, il y a un problème principal de représentativité. C'est-à-dire que, pour le faire de manière un peu schématique, vous allez avoir 4 personnes qui représentent les assos environnementaux, les intérêts des écosystèmes, etc. Et en face, 40 personnes qui représentent les intérêts économiques, les intérêts industriels et la voix de l'État. Et ce qu'on voit, c'est que tout ce petit monde vote d'une seule et même voix, en général. Ça, il y a eu pas mal d'études pour le documenter. Donc il y a un problème de rapport de force à l'intérieur de tout ça. On pourrait ouvrir la question de pourquoi, c'est du multicasquette, globalement, des élus qui sont aussi à la Chambre d'agriculture, qui sont aussi au département, etc. Et l'autre attaque en règle qu'on voit sur cette démocratie de loi à la française, c'est par le haut. Et là, c'est en fait une manière de court-circuiter ce qui aura été élaboré de manière démocratique. Pour prendre un exemple, il y avait ce fameux SAGE, le schéma d'aménagement et de gestion de l'eau dans la Vilaine, en Bretagne, où les acteurs, à l'échelle locale, s'étaient mis d'accord pour essayer de réduire les épandages de pesticides autour des points de captage. Ça a mis du temps, c'est beaucoup de négociations, ça a été très houleux, etc. Mais émerge finalement un consensus intéressant. Et voilà que Sébastien Lecornu, Premier ministre, édicte un moratoire, qui est en fait même pas un vrai moratoire au Journal officiel, c'est un post Facebook ou Twitter qui a valeur de moratoire.

0: D'accord, très bien, je prends acte, mais on va quand même prélever de l'eau supplémentaire pendant 2 ans.
1: Nicolas, est-ce que tu as des précisions sur, toujours sur ce thème, cette partie-là?
2: Non, j'ai noté plein de choses, mais certes.
1: Ah bah, vas-y.
2: Non, ce que je me disais, enfin, par rapport aux cultures aussi et tout ça, c'est qu'on est, que ça soit dans les, je veux dire, dans la sylviculture, donc dans les forêts, dans l'agriculture et tout ça, c'est qu'on est dans des logiques extractivistes, dans un cas comme dans l'autre, qui font que on ne cherche pas à produire avec ce que le sol peut apporter, et qu'en fait on apporte énormément de choses étrangères, des nitrates, des choses comme ça dans les sols qui ne nourrissent pas que les plantes, mais qui vont aussi ailleurs. Et c'est vrai pour les forêts, et donc aussi avec des, et tout ça appauvrit les sols. C'est-à-dire qu'il y a aussi tout un système qui n'est pas, on va dire, que lié à l'eau, mais c'est-à-dire que la manière de produire fait que les sols sont appauvris, ne retiennent plus l'eau, et donc nécessite qu'on irrigue encore plus. Voilà, c'est un peu, et c'est vrai pour les forêts, puisque les grandes, on a parlé des feux de forêt. Des landes là qui sont.
1: Mais toi, la place d'un capitaliste, tu.
2: Bah, c'est bien.
1: Tu détruis la vie dans le sol. Donc,
2: il rationalise.
1: il faut mettre de plus en plus de choses artificielles, etc. Donc, c'est complètement logique. Je ne sais même pas pourquoi on leur reproche ça. Non, mais je ne plaisante pas en plus. Il y a une logique capitaliste dans tout ça, dont l'agriculture a subi plein la gueule, hein, puisqu'on a détruit en gros la paysanie. Non, il ne faut pas rêver. En France, hein, je ne sais pas, heureusement, il en reste encore dans le monde. Et c'est un enjeu absolument énorme, effectivement. Ça passe notamment à travers le problème de l'eau. Mais je vois par exemple au village, l'eau c'était quelque chose d'important. Bon, d'ailleurs, il n'y a même pas l'eau dans la ferme à l'origine, mais il y a un endroit où on est dans les puits. Enfin, les gens étaient conscients tout à fait des cycles locaux, en tout cas, tu vois. Et là, tout ça, c'est terminé, quoi. En plus, si c'est maintenant, ça passe par les préfets. Mais. Il y a quand même une réflexion. Enfin, cette notion de bassin versant paraît intéressante, y compris pour contester, parce que on a reçu ici, tu étais là quand les copains du bassin de la Loire, bon, ils ont fait d'une part du travail par rapport au nucléaire, mais aussi par rapport à l'eau, justement. Et il y a eu une rencontre d'ailleurs des bassins versants, enfin, peut-être on a entendu parler, 2-3 ans dont on avait parlé avec eux. Cette notion-là, même, y compris pour résister, me paraît quand même intéressante. Bassins versants, je ne sais pas ce que vous en pensez.
0: Les bassins versants, en fait, ça reprend une très vieille réflexion de l'écologie politique, ouais, qui se s'ancre autour du biorégionalisme, ouais, qui est quelque chose qui est très stimulant, je pense, ouais, parce que c'est l'idée majeure et maîtresse, pour le simplifier, c'est de dire qu'il faudrait qu'on construise nos institutions et nos frontières administratives potentiellement selon une unité qui est pertinente d'un point de vue des écosystèmes et pas d'un point de vue d'un trait qu'on aurait tiré à la règle quelque part. Et peut-être que, juste pour mettre une petite question là-dedans, quand on voit cet été la France Insoumise qui dit oui, il faut redécouper la France selon des éco-régions et gérer tout cela à cette échelle, ça reprend cette longue histoire du biorégionalisme, très intéressant, très bien. Ça reprend l'idée que les institutions telles qu'elles sont modelées ont un impact sur la société, donc il faut les adapter et qu'on hérite d'institutions qui sont peut-être à réformer, très bien aussi. Mais venant de dire ce que l'on vient de dire à propos des agences de l'eau, qui sont des parlements de l'eau, qui sont modelés selon les bassins versants, etc., mais qui sont pour autant dysfonctionnels, j'avoue que des fois je regarde avec un peu de vigilance les idées de faire un parlement de la Seine, un parlement de la Loire, etc., de donner une personnalité juridique à des cours d'eau, parce qu'on voit que parfois c'est des belles idées, ça a une influence sur notre fond culturel, et c'est nécessaire pour développer un attachement peut-être au milieu, etc., mais ça n'empêche pas, malheureusement, d'autres qui n'en auraient pas grand-chose à faire, de continuer des activités extractivistes, polluantes, etc. Donc, je pense qu'il y a des institutions qui sont réformables et qui pourraient être améliorables, mais le simple changement culturel ne sera pas suffisant pour traiter les problèmes auxquels on fait face dans l'immédiat.
3: Après, il faut aussi, pour compléter ce que tu dis, il faut se rendre à l'évidence, c'est-à-dire que nous-mêmes qui nous sommes plongés un peu dans la matière et tout, c'est un bordel sans nom, en réalité, la politique de l'eau, c'est-à-dire le nombre d'acronymes, d'institutions qu'il faut comprendre pour saisir cet enjeu-là. Et je pense que d'une certaine manière, aussi vertueuses qu'elles aient voulu être, toutes ces institutions, ces trucs, il y a des choses qui marchent plutôt pas mal. Hein. Des fois, on arrive à faire des SDAG, des SAG ambitieux pour protéger la ressource. Elles participent quand même aussi d'une déconnexion.

0: connexion des gens avec un élément qui est vital pour leur vie et puis pour le monde qui nous entoure, qui lui-même, voilà, on est tous, tout est interconnecté, un truc essentiel et qu'on, ça nous met quand même vraiment à distance, quoi. Donc, cette idée de comprendre déjà ce qui nous entoure, elle est sans doute un petit peu freinée par ce millefeuille-là, quoi, je pense. Et je rebondis, tu disais, j'ai quelques... pas forcément trop de questions, mais quelques petites remarques sur le sujet. C'est qu'on répète souvent un peu les mêmes éléments de langage autour du bouquin à force de le présenter. Mais quand même, je les glisse au passage. parce qu'il me semble que c'est un peu la toile de fond nécessaire pour comprendre ce sujet-là. L'agriculture, c'est 59% de la consommation d'eau en France. Quoi. Et de ces 59%, 92% vont une culture irriguée. Donc, c'est pas toutes les... pas toutes les cultures. Et ces cultures irriguées, c'est 7 à 8% des surfaces en France. Donc, pour renverser le chiffre, il y a 93% des surfaces agricoles en France qui n'ont pas besoin d'irrigation. Quoi. Donc, c'est important de le rappeler. Quand on dit faut creuser des bassines, mais pour qui, en fait? Ça, c'est une question qui est décisive. Et nous, ce qu'on rappelle aussi dans le livre, c'est que pour qui, essentiellement, pour l'agro-industrie, pour des patrons d'entreprises agro-industrielles qui font pousser de manière significative et majoritaire des céréales destinées à l'export. Donc c'est ça, en fait, pas pour nourrir les gens, quoi. Donc c'est ça aussi qu'il faut avoir en toile de fond quand on égrène tous ces trucs autour des bassines. Oui, les bassines, c'est de la maladaptation, mais c'est aussi destiné à un certain modèle qu'on essaie de maintenir en vie, quoi. Oui, et sur la loi d'urgence agricole, tu as mentionné certains des éléments de la loi, mais il y a évidemment aussi d'autres trucs, comme finalement réduire la protection des zones humides, comme... renforcer la position des syndicats agricoles majoritaires et des agriculteurs dans les instances de gestion de l'eau, alors que déjà, ils avaient un poids prépondérant, mais il va être de manière encore plus écrasante, et afficher de manière claire, nette et précise l'objectif de faire des bassines, quoi.
1: Doubler.
0: Ouais, doubler, quoi.
1: De stockage.
0: Donc, on se rend compte, et ça fait vraiment écho à un truc que nous, on trouve important dans le bouquin, mais pas que dans notre bouquin, parce qu'on n'est pas les premiers à le dire, c'est qu'en fait, il y a une forme de stratégie du choc autour de la ressource, c'est-à-dire qu'en fait, à la faveur de crise, ceux qui sont déjà en partie responsables de la crise et qui accaparent, veulent pousser leur avantage et avancer leur pion encore plus loin. Et là, avec l'agriculture ou l'agro-industrie, puisqu'on préfère ce terme-là à celui d'agriculture, c'est évident, en fait. C'est-à-dire que là, on se rend compte, oui, on a un été caniculaire, des sécheresses, des méga-feux, mais on va renforcer l'accaparement, en fait, de ces secteurs-là sur la ressource au détriment des autres, quoi.
2: Oui, mais d'ailleurs, vous prenez, par rapport à ce que tu dis, hein, l'exemple, je ne sais plus où c'est, d'un maraîcher qui est obligé, pour avoir un peu d'eau, d'adhérer à, je ne sais plus, tu sais,
0: une coopérative,
2: en France, ou autre chose, enfin, un truc local. Et puis, quand il y a une sécheresse, un arrêté sécheresse, ce n'est pas pour lui, l'eau, c'est justement pour les gros, pour les producteurs de maïs, etc. Parce que les arrêtés sécheresse, malheureusement, il risque d'y en avoir de plus en plus, et c'est le préfet qui les prend, donc voilà.
0: Oui, puis en plus, si on veut se mettre dans la tête d'un capitaliste, c'est un modèle qui ne marche même plus aujourd'hui, qui est en crise aussi. C'est-à-dire qu'en fait, il y a un moment où la balance commerciale de l'agriculture et de l'agro-industrie française était positive. En fait, elle est dans le monde tel qu'il est aujourd'hui, au prix des énergies fossiles, du gaz, de plein de choses, plein d'éléments avec le contexte géopolitique tel qu'il est. La balance commerciale de l'agriculture française est déficitaire. En fait, c'est même plus un modèle exportateur qui marche. Donc, quand bien même, en fait, on se passerait du côté de l'argent, ça ne marche pas. Et puis aussi, on a des agriculteurs et des agricultrices qui sont vraiment pris en étau, quoi. C'est-à-dire qu'ils sont compressés et écrasés par ce modèle, parce que tout ce dont on parlait précédemment, c'est-à-dire toute cette histoire du remembrement, de la mécanisation, s'est faite à marche forcée, quoi. Avec force, contestation et résistance, mais ça a été imposé sous l'emprise des Américains, notamment. Ça a été subi, et ça continue d'être subi, puisqu'en fait, on se retrouve, on a des agriculteurs, des agricultrices en souffrance, isolées, endettées, qui ne savent pas comment en sortir, et qui sont certainement pas aidées à en sortir de toute manière. Donc en fait, il y a aussi ça, quoi. L'idée de pointer l'agriculture ou l'agro-industrie, c'est pas de dire c'est les individus qui sont problématiques, c'est le modèle et ceux qui le défendent, quoi. Et on a coutume de rappeler qu'à la tête de la FNSEA, le syndicat agricole majoritaire, c'est pas un paysan, c'est un chef d'entreprise qui dispose de multinationales et qui défend son business, quoi. Voilà.
2: D'ailleurs, le mot paysan est pas du tout officiel, on doit dire entrepreneur agricole. Hein, attention, hein, quand tu dis paysan, c'est louche. On va faire peut-être une pause musicale pour passer aux marchands, par exemple, après.

0: Eh bien, c'était Michel Buller. Je suis en train de rechercher le titre. Au bord de la rivière. 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
1: Et donc, ben, aujourd'hui, dans Trou Noir, effectivement, on parle d'eau, de l'eau de la rivière, celle que les agriculteurs essayent de capter pour leurs besoins colossaux, et puis aussi celle qu'on met parfois en bouteille pour la vendre aux gens qui ont soif. D'où le titre du livre de Fabien Benoît et de Nicolas Sélic, qui sont donc dans le studio, qui s'appelle Les Assoiffeurs. Et donc là, on va parler maintenant de cet aspect embouteillage. Je ne sais pas si embouteillé, ça circule bien d'ailleurs. Hein.
2: Embouteillé, embouteilleur, embouteillage. Bah oui, c'est évidemment un secteur. Nous, le propos du livre, c'est d'interroger les usages de l'eau. Donc, interroger un usage qui consiste à prendre de l'eau dans des nappes pour la mettre en bouteille et pour l'exporter à l'autre bout de l'Europe, si ce n'est du monde, dans un contexte de tension sur la ressource, pour ne pas dire de raréfaction, c'est évidemment, ça pose un peu problème. D'autant plus quand on sait que c'est un secteur qui produit de plastique, quand on sait que ce plastique demande beaucoup d'eau pour sa fabrication et qu'il est confisqué par certaines grandes multinationales, qu'on peut aussi mettre dans le même panier de l'agro-industrie, c'est évidemment problématique. Ça l'est d'autant plus quand, en fait, ces industries-là, elles ont des impacts locaux, en fait, sur le vivant, sur la bonne santé des milieux, qu'elles peuvent avoir pour conséquence d'empêcher, en fait, les habitants et les habitantes d'avoir accès à de l'eau, et aussi dans la mesure où il y a une collusion complètement, alors là on est carrément dans du surréaliste, une collusion hallucinante avec le pouvoir, des passe-droits à tous les étages. Voilà, si je voulais résumer en grand trait, ça serait un peu ça le tableau. Et ce qui renforce encore plus la nécessité de s'y intéresser, de le mettre en question, c'est que c'est un secteur qui est en pleine croissance. Hein. 2010-2020, on cite ce chiffre, plus 73% de croissance pour le secteur à l'échelle mondiale, et qu'en plus, c'est un secteur qui se pose comme une solution au problème de l'eau, en disant justement, nous, on peut vous amener de l'eau, on peut être une réponse dans le cas où l'eau est de mauvaise qualité. Pourquoi est-elle de mauvaise qualité? Pas parce qu'il y a des industriels qui la polluent, parce qu'il y a l'agro-industrie. Mais en tout cas, nous, on peut s'imposer comme une solution face à ça. Donc voilà, il faut déconstruire en fait ce qui semble être encore aujourd'hui, je le pense, pour plein de gens, un réflexe, se dire en fait je vais acheter une bouteille d'eau puisque l'eau pour me prémunir en cas de coupure au robinet, et puis aussi parce que l'eau elle est pleine de nitrates, de PFAS et compagnie quoi. Et on se rend compte aussi quand on s'intéresse à tout ça, j'essaie de faire un gros résumé là présentement, que cette industrie, comme l'agro-industrie, comme l'industrie du numérique, on le verra sans doute plus tard, bénéficie de passe-droits, de régimes dérogatoires, en fait, qui lui permettent, en fait, de s'affranchir des règles communes qui prévalent pour les autres, quoi. Et cet été 2026 en a été, je pense, encore l'illustration, parce que, sauf erreur de ma part, je pense pas que les lignes de production de Cristaline ou de Vittel se sont interrompues, quand bien même la quasi-totalité du territoire français a été soumis à des restrictions d'usage de l'eau. Donc voilà, c'est très problématique. C'est un secteur très problématique qui mérite d'être questionné fortement, quoi.
3: Et puis, je sais pas, enfin, j'ai peut-être une bêtise, mais il me semble me souvenir que c'est mondial, quoi. Enfin, bon, ça, il va y avoir différence sur le pays, mais je crois que dans une minute, il y a un million de bouteilles d'eau, c'est ça qu'on mettait dans le... Enfin,
2: j'ai lu ça oublié, dans votre
3: enfin, bon, ça, je veux dire, il y a un marché énorme, quoi. Et c'est pas qu'en France. Et bien, d'ailleurs, je crois qu'on appelle ça le Big Four. Ils sont quatre, hein, vous pouvez peut-être donner les noms, des coupables, du moins des grosses boîtes qui gèrent ça. Hein.
4: C'est un marché mondial. On aime bien aussi rappeler qu'en Chine, actuellement, la première fortune, c'est quelqu'un qui met de l'eau en bouteille, c'est pas les gens du numérique ou autre. Ce qui donne une idée aussi de la temporalité dans laquelle on est de ce côté-là. Les acteurs, on les retrouve un petit peu les mêmes. Bon, nous, on s'intéresse beaucoup à Nestlé, qui est en fait un peu le numéro un dans ce domaine. Parce qu'en France, Nestlé détient des sources que vous avez souvent sur la table, sans doute. On peut penser à Vittel, on peut penser à l'Épar, on peut penser à Contrex, on peut penser à la Maison Perrier aussi. Nestlé vend aussi beaucoup, ne serait-ce que, si on se limite à là-bas, aux États-Unis, où ils ont une sorte de business de prendre de l'eau du robinet, en gros de la traiter un petit peu. Et puis là où nous en France, on est censé vendre de l'eau minérale naturelle, ce qui est un un produit un petit peu différent. Mais c'est vrai qu'en tout cas, ce qui est important à rappeler, c'est que c'est quelque chose qui pourrait sembler anecdotique et qui est pourtant assez structurant d'une certaine manière. Un chiffre, s'il faut n'en donner qu'un, le bien de consommation alimentaire le plus vendu en France, c'est le pack de 6 bouteilles de 1 litre de cristalline. Ça donne une idée des volumes qui sont en circulation. Je ne sais pas si c'est 1 million ou 2 millions ou des milliards, c'est des chiffres difficiles à se représenter. Et de quelle manière c'est structurant? C'est qu'en fait, c'est une activité économique qui va prélever de l'eau dans des nappes, parfois quitte à les mettre au bord de l'épuisement, et qui se fait, comme on le rappelait tout à l'heure pour d'autres cas, qui se prolonge, y compris à des moments où on est censé ne plus pouvoir avoir des usages de l'eau. Et ça, en général, comment ça se passe? C'est comme pour les autres secteurs d'activité qu'on a évoqués tout à l'heure, dans un cadre légal, parce qu'en fait, on a aménagé la loi pour que ça soit possible. Et c'est ça qui est important de comprendre, c'est que, c'est, à part quand il y a des prélèvements illégaux, ce qui a été le cas d'ailleurs pour Nestlé, mais c'est presque plus frappant, je pense, de se dire, mais en fait, ces prélèvements, ils sont légaux, parce qu'on a fait évoluer la loi pour permettre ces petites dérogations. Pour le cas de Danone notamment, il y a ce qu'on appelle un plan d'utilisation rationnelle de l'eau, qui est un plan entre l'industriel embouteilleur et la préfecture pour dire voilà comment on va gérer notre eau. Plan qui n'est pas connu du public, auquel nous-mêmes journalistes, en faisant les demandes réglementaires, on ne peut pas avoir accès, et qui maintient une forme d'état d'exception pour ces activités.
3: Mais je crois dans le bouquin où vous en parlez, à moins que moi j'ai vu ça sur Internet, mais enfin bon, peu importe. En tout cas, je crois que Nestlé a quand même eu, parce que derrière tout ça, il y a quand même à l'origine ces eaux minérales naturelles qui venaient, bon, vous le rappelez, quand même, c'était le thermalisme, qui n'était pas forcément négatif, hein, je ne critique pas ça. Et maintenant on arrive à que des grands trucs comme Nestlé et utilisent ça, alors qu'en fait, apparemment, il y avait des salopes qui traînaient dans l'eau, il y a eu un procès, enfin, je ne sais pas les détails, mais je crois que comme ils ont du fric, ils ont dû arroser, puis ça c'est... Enfin, arroser, c'est ça de le dire. Je n'ai pas fait exprès.
5: On fait souvent des métaphores aquatiques.
3: Il y a eu un accord juridique, je ne sais pas comment ça s'appelle.
5: Ouais, enfin, convention judiciaire d'intérêt.
3: Moi, j'en avais entendu parler aussi au moment. C'est relativement récent, d'ailleurs, je pense.
2: C'est sûr que l'argument principal des embouteillages d'eau et tout, c'est de dire c'est bon pour la santé, parce que ça vient de cette histoire du thermalisme. Ce qui est évidemment super à nuancer, puisque l'eau minérale n'a jamais soigné personne. C'est pas mauvais de boire de l'eau minérale avec des minéraux, mais bon, en réalité, c'est pas non plus... parce que pendant un certain temps, ça a été considéré aussi comme un médicament, officiellement, c'est plus le cas aujourd'hui. Hein. Et que c'est une eau de bonne qualité, quoi, contrairement à l'eau du robinet.
3: Volvic, l'eau des volcans, moi j'ai connu ça.
2: Bien sûr. Sauf qu'en fait, les industriels prélèvent tellement dans la ressource que le niveau des nappes parfois baisse tellement qu'en fait les concentrations de polluants grimpent, ou alors qu'ils n'ont pas été capables, c'est le cas de le dire, hein, de protéger en fait leur source ou leur zone de captage, qu'on se retrouve avec des eaux finalement qui ne sont pas de si bonne qualité que ça, voire qui sont aussi pollués que les autres. Et dans le cas de Nestlé, pour le coup, il y a eu vraiment une fraude, c'est-à-dire une tromperie à l'égard des consommateurs, en vendant une eau qui était de l'eau traitée comme une eau minérale naturelle, donc non traitée, puisque c'est ça la définition de l'eau minérale naturelle, quoi. Cette fraude, elle a été estimée à 500 millions d'euros. S'ajoute à ça une fraude pour des prélèvements illégaux entre 1992 et 2019, à hauteur de 19 milliards d'euros. Ils ont réussi à négocier... comment ?
5: 3 milliards. C'est 19 milliards de litres.
2: 19 milliards de litres pour 3 milliards de bénéfices pour l'entreprise. Et ils ont réussi, donc à 3 milliards plus 500 millions, à payer une amende de 2 millions et enterrer toute perspective de procès, de condamnation. Donc il y a une collusion aussi totale avec le gouvernement qui est proprement hallucinante, qu'on voit aussi s'exprimer dans des rapports en fait de l'ARS, des ARS, des agences régionales de santé, qui dialoguent avec l'industriel pour dire alors ça vous va comme version du rapport, on enlève ça, cette pollution, oui on l'enlève, ok d'accord c'est bon, j'appelle le ministre, on lui dit que c'est bon, c'est réglé. Donc il y a vraiment un truc complètement sidérant dans cette industrie là et complètement dysfonctionnel. Et évidemment, quand il y a des arrêtés sécheresse, on en a déjà parlé, ils peuvent se prévaloir de textes qu'ils ont négociés avec les préfets et auxquels on n'a pas accès, donc en fait c'est difficile de savoir quelles sont les dispositions de ces textes-là. Donc voilà, et contrairement à leurs arguments, ça a des impacts en fait sur les milieux, sur la disponibilité de la ressource. En Auvergne, il y a des ruisseaux qui, il y a 10, 15, 20 ans coulés, ne coulent plus, donc des territoires qui sont plus irrigués, donc une biodiversité qui n'est plus là. Donc voilà, et ils s'imposent comme une solution, c'est ça tout le paradoxe. C'est-à-dire que le réflexe aussi, quand l'eau ne coule plus au robinet, c'est de faire venir des palettes aussi d'eau en bouteille. Et c'est un modèle qui est mort. Et nous, on le mobilise aussi pour montrer qu'il y a quand même un truc systémique avec ces assoiffeurs. C'est-à-dire qu'en fait, on a l'agro-industrie qui pollue la ressource, des industriels, on y reviendra, par exemple, comme l'industrie des semi-conducteurs et de la chimie, mais les deux sont liés, qui polluent et qui dégradent la ressource. Et ça, en fait, ça profite à d'autres. Ça crée des marchés pour les autres. Les embouteilleurs d'eau qui nous attendaient, nous, on arrive, on a des bouteilles, l'eau, elle est bonne, elle est pure. Vous voyez, on l'a mise en bouteille dans du plastique bien transparent. Vous voyez qu'elle est pure. Et d'autres qui proposent des solutions technologiques pour dépolluer. Donc voilà, ça fait une sorte de cercle vertueux pour les industriels et les capitalistes pour tirer profit, voilà, de finalement la dégradation de la ressource ou sa raréfaction dans certains cas.
3: Je ne sais pas si vous ne dites pas dans votre livre, alors je ne sais pas si c'est pour la France que on était arrivé à 50%, c'est-à-dire 50% d'eau en bouteille et 50% d'eau potable. Je ne sais pas où, ou c'est peut-être sur un département, je ne me rappelle plus. Enfin, il y a ce chiffre-là que j'ai vu, enfin, pour dire que ce n'est pas du tout négligeable, et d'autant plus que je suppose, je crois qu'à juste titre, que ceux qui vendent leur bouteille disent, bon, quand même, l'eau du robinet maintenant, il faut être prudent, hein. Donc ils jouent beaucoup aussi sur le fait que malheureusement l'eau du robinet, ben, elle subit tout ce que on a parlé de l'agriculture ou autre, à plein de choses qu'il faut qu'elle soit obligée de traiter. Donc les gens, par endroit, doivent commencer à se méfier. Donc c'est encore un argument de vente, j'imagine.
4: Il y avait une pub assez amusante de Cristaline qui ciblait plus ou moins spécifiquement le syndicat des eaux d'Île-de-France qui distribue de l'eau en région parisienne hors Paris. Et ça montrait en fait une cuvette de toilette. À côté de ça, une bouteille d'eau cristalline, puis qui disait, mais quand même, vous boiriez pas de l'eau de vos toilettes, buvez plutôt de la cristalline. Bon, ils s'étaient attaqués quand même pour cette pub. Mais voilà, c'est un peu ça l'imaginaire culturel qu'ils essaient de développer autour de l'eau du robinet, ouais.
2: Oui, il y a des chercheurs ou des journalistes qui ont mené l'enquête, c'est pas nous qui l'avons fait, mais qui ont montré en fait qu'il y avait des conversations dans les entreprises, des stratégies de disqualification de l'eau du robinet.
3: Bah oui,
2: et de l'eau potable. C'est logique. Ouais, ça fait plutôt sens. Même si, évidemment, le cas de Cristaline est un peu
1: excessif. Ça appartient à qui, Cristaline ?
4: C'est Groupe Alma, qui est une autre multinationale. Je ne connais pas toute l'arborescence,
1: mais c'est Groupe Alma. Je pensais à ça, parce qu'il y a aussi, comment dire, par rapport à cette histoire de l'eau municipale, enfin, voilà, puisque pendant très longtemps, c'était des régies municipales qui géraient l'eau qui arrivait dans les robinets. Et il y a eu une période plutôt années 80-90 où on a beaucoup privatisé ça, et donc ça fait la fortune de Veolia, la Saor, Suez, enfin, tous ces gens-là. Et puis quand même, on s'est aperçu que les factures montaient et que en gros, ils n'avaient jamais fait d'entretien. Et à un moment, ils se sont mis à faire des plans quand même assez colossaux d'entretien, et ça devait être très, très cher. Et donc il y a des municipalités qui ont remunicipalisé, c'est le cas de Paris. Donc je me disais, tiens, est-ce qu'il n'y aurait pas une vengeance comme ça pour dire, vous savez
4: ça pourrait, non, mais justement, parce que d'autant plus que là, Cristaline s'attaquait au CEDIF, qui est donc le délégataire de services publics, qui est opéré par Veolia depuis 120 ans, donc s'attaquait globalement à une autre entreprise privée. Tu soulignes un point qui est vraiment ce qui nous occupe sur toute la dernière partie du bouquin et qui est quelque chose d'assez structurant, c'est comment est-ce qu'on fonctionne, comment est-ce qu'on gère l'eau du robinet. Et en fait, ça, on s'est rendu compte en faisant cette enquête que c'est la catégorie d'acteurs qu'on fait aussi rentrer dans ce qu'on appelle les assoiffeurs, parce que bien que n'étant pas des acteurs qui utilisent de l'eau, ils participent d'une certaine manière à la privatiser. Et en fait, il y a quelque chose d'important à comprendre, c'est qu'on a eu en France notamment tout un mouvement de bataille du public contre le privé, beaucoup autour de 2000-2010, enfin, dans ces décennies-là, qui a été marqué, l'élément le plus symbolique de ça, c'est le retour en régie publique de Paris, avec la création de Eaux de Paris. Pour le redire très simplement, pour des personnes qui ne connaîtraient pas le fonctionnement, la tambouille interne de ces trucs-là. En gros, une collectivité locale, soit elle choisit de gérer elle-même son eau et se débrouille dans ce cas pour tout faire, la tuyauterie, le machin, le truc, soit elle fait une délégation de service public, elle appelle un opérateur privé, puis elle dit, bon, vous gérez, vous assumez la plupart des responsabilités, puis vous récupérez les bénéfices échus à cette activité, quoi. Et je pense qu'en fait, ça, c'est c'était la bataille d'il y a une dizaine d'années, et qu'aujourd'hui, la bataille se situe un peu ailleurs. Parce que aujourd'hui, ce qui a été privatisé d'une certaine manière, c'est pas la capacité de gérer l'eau des villes, parce qu'on a bien vu que Veolia, Suez ont perdu les contrats de délégation de services publics dans un certain nombre de cas. La plupart des grosses villes de France ont un peu suivi le mouvement de Paris. Par contre, ce qui est privatisé encore, et c'est là où c'est essentiel, c'est la capacité de donner de l'eau potable, de bonne qualité, conforme au robinet. Et en fait, là, où est-ce que ça se joue? C'est que vous allez avoir certains endroits où c'est une régie publique qui va opérer, mais qui doit traiter l'eau. Et traiter l'eau de quoi? De toutes les pollutions qu'on a évoquées précédemment, agricoles, chimiques, etc. Et la capacité technologique, la filière industrielle nécessaire pour faire ces dépollutions, elle se retrouve entre les mains du privé. D'ailleurs, ce qu'on montre dans le bouquin, c'est qu'elle ne se retrouve pas entre les mains du privé par hasard. Le géant de la dépollution du traitement des PFAS, c'est DuPont Water Solutions, qui est une filiale de l'entreprise DuPont, qui est le géant de l'émission des PFAS dans le monde. Donc il y a aussi là, pour le coup, des intérêts très bien compris et une maîtrise industrielle qui vient du fait que c'est eux les pollueurs en premier lieu. C'est aussi intéressant, et c'est important, je finis là-dessus, sur le fait que quand on passe de public au privé, me semble-t-il, ce qui change le plus significativement, c'est potentiellement la volonté d'avoir une action politique. Si on prend l'exemple francilien, donc autour de Paris. Grosso modo, Paris intramuros, c'est une régie publique. Paris petite et grande couronne, c'est une délégation de services publics, un acteur privé. Ce qu'a fait la régie publique en arrivant, c'est d'aller voir les agriculteurs du bassin autour de leur champ de captage, de solliciter l'agence de l'eau pour dire prenons des financements pour l'eau et utilisons-les pour accompagner les agriculteurs dans une transition vers moins de pesticides. Grâce à ça, Haute-Paris peut faire un petit peu moins de traitement et donc à des frais de fonctionnement moindres. Ce que fait le CEDIF à l'inverse, c'est-à-dire, nous, on va construire des usines à la pointe du traitement. C'est trois usines qui, pour la simple mise à jour de ces usines, c'est 300 millions par usine. Donc, c'est un chantier estimé à 1 milliard d'euros à peu près. Et là-dessus, on voit que les fonds mis pour la prévention sont minimes et pour le traitement sont maximaux. Sans parler du fait que, ça, on pourra en parler après, mais c'est des technologies qui, en fait, ont des externalités négatives, c'est hyper énergivore, c'est hyper coûteux, ça traite pas les pollutions parce qu'en fait, on les prend et on les rebalance un tout petit peu en aval de la rivière, et puis ça génère, par ailleurs, son lot de pollution au PFAS dans le fonctionnement. Donc voilà, ça c'est la nouvelle donne à avoir en tête, je pense, quand on réfléchit à est-ce qu'on gère de l'eau en public ou en privé, c'est qu'aujourd'hui, même des opérateurs publics qui voudraient le faire, qui voudraient scoltiner le fait de comprendre comment tout ça fonctionne, quel texte de loi, etc., il faut respecter, n'aurait parfois pas la filière industrielle pour faire face à des pollutions qui, en fait, sont là dans tous les cas. C'est-à-dire que c'est pas la faute d'une régie publique, c'est les pollutions sont là. Mais par contre, comment on va y faire face? Ça va être un débat qu'il faut arriver à ouvrir de manière la plus politique, la plus commune possible.
3: Oui, je pense qu'on va faire une pause musicale.
1: Allez.
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0: Eh bien, nous avons écouté Georges Chelon, chercheur d'eau, dans Trou Noir sur Radio Libertaire 89.4, la radio de la Fédération anarchiste.
1: Donc, nous recevons toujours, bien sûr, Fabien Benoît, Nicolas Selnik. D'ailleurs, il y a une bouteille d'eau devant nous. On n'arrête pas de boire de l'eau parce qu'on a un peu peur des sécheresses et tout ça. Donc, je rappelle le livre qui vient de sortir, Les Assoiffeurs, enquête sur les entreprises qui accaparent l'eau. Donc là, dans la partie qui vient maintenant, on va parler d'un secteur qui commence quand même à faire parler pas mal de lui, quand même, pas forcément bien. Celui des data centers en particulier, mais du numérique en général, vous verrez que ça touche les mines, ça touche... Enfin, dans le bouquin, ils ont demandé une enquête en divers endroits. Donc voilà, notre smartphone, nos objets connectés. Est-ce que la France va être... est-ce que je vais devenir un objet connecté, tiens, en fait, je me demande, faut faire attention avec l'IA maintenant. Je vous laisse un peu la parole. Ça touche à beaucoup de choses et en plus, avec des sommes absolument colossales et avec tout un tas de choses derrière, besoin de l'eau, besoin d'énergie, besoin de beaucoup de fric et tout ça.
2: On a voulu se pencher sur le secteur du numérique parce qu'on avait un peu l'intuition que c'est, pour le dire un peu grossièrement, c'est le gouffre hydrique qui vient. C'est-à-dire qu'en fait, c'est un peu les nouveaux entrants qu'on a sous-estimés assez longtemps et qui demandaient déjà et qui vont demander des quantités phénoménales d'eau. Pourquoi ? Avant de se rentrer dans les entrailles d'un data center, etc., il faut comprendre que c'est toute une chaîne industrielle, extractive, productive, qu'il faut interroger. Dans votre téléphone que vous avez, dans le poste de transmission pour écouter cette émission, il y a contenu en lui l'ensemble de cette chaîne nécessaire au fonctionnement de l'industrie numérique. Et ce qu'il faut comprendre, c'est qu'à chaque étape de cette chaîne, éminemment matérielle, il y a besoin de quantité d'eau en très grande quantité, globalement. Ça commence, si on veut le faire le plus simplifié possible, ça commence par le secteur extractiviste. Pour tous les minerais, je vous rappelle, il y a une cinquantaine de métaux dans chacun de nos outils, smartphones, ordinateurs, etc. Pour extraire chacun de ces métaux, il faut des grandes quantités d'eau à l'intérieur de ces mines. Et ça se poursuit dans ce qui va faire les composants, le raffinage principalement des composants, les fameux semi-conducteurs, les fameuses puces. On parle beaucoup en ce moment d'intelligence artificielle qui relance une demande de cartes graphiques, etc. Et en fait, tout ça, pour le dire de manière schématique, c'est des plaquettes de silicium sur lesquelles on va graver des choses. À chaque fois qu'il y a une opération effectuée, il faut les laver à grandes eaux et avec de l'eau ultra pure. Donc, c'est pour ça que, comme le disait Fabien tout à l'heure, l'une des usines en France de production de semi-conducteurs, à côté de Grenoble, va elle-même consommer autant d'eau que l'agglomération grenobloise dans son ensemble. Et ensuite vient la question des data centers qui fait beaucoup de débats aujourd'hui. Les data centers qui sous-tendent l'ensemble de nos usages numériques, ça dépend qui, ça dépend quel type d'usage, encore une fois, c'est ça qui est important à questionner, mais qui en eux-mêmes consomment de l'eau en partie pour le refroidissement. Mais je pense que la grande idée à avoir en tête, c'est que en France, on a des systèmes de refroidissement qui sont un peu différents de ceux qu'on peut avoir aux États-Unis. La question de l'eau, elle est assez complexe sur ces infrastructures-là, et elle se situe principalement à trois niveaux. Le premier, en fait, c'est simplement pour le refroidissement de ces serveurs, etc. Le deuxième, c'est pour la consommation d'électricité, qui permet de faire fonctionner l'ensemble de ces grands hangars dans lesquels on met des serveurs. Il faut avoir en tête qu'en fait, si on prend la consommation d'électricité, ça multiplie, alors selon les cas, selon les études, parfois c'est par 5, parfois c'est par 10, parfois c'est par 2, mais ça augmente significativement. Et si à ça, on rajoute l'ensemble des puces qui viennent faire fonctionner ces data centers, là on a le spectre global, et là on a une empreinte hydrique qui est bien supérieure. Bien sûr, le grand cheval de bataille là-dedans des industriels, notamment ceux qui opèrent les data centers, ce qu'a beaucoup fait Amazon notamment, qui est l'un des grands acteurs d'hébergement sur Internet, c'est de faire passer dans la loi des dispositions qui fait qu'on n'est pas obligé de comptabiliser ces deuxième et troisième types d'empreintes, c'est-à-dire celles pour les composants et celles pour l'énergie nécessaire au fonctionnement des data centers. Donc ils peuvent présenter un bilan d'utilisation de l'eau qui est bien réduit par rapport au spectre dans son ensemble.
3: Tout à fait.
2: On est d'accord.
3: Là, on peut même rajouter le béton, en fait. C'est-à-dire qu'en fait, les data centers, c'est de la spéculation immobilière aussi, en fait. C'est des acteurs qui sont reconvertis dans ce domaine-là. D'ailleurs, c'est marrant parce que nous, on est allé rencontrer à Marseille, qui est devenu un des principaux hubs data centers, pour des raisons très pratiques, puisqu'en fait, ils sont au bord de l'eau et les câbles arrivent, quoi. C'est-à-dire que c'est physique, hein, tout ça. C'est pas de la magie et compagnie. Il s'appelle Digital Realty. Realty comme immobilier, quoi. Donc, en fait, c'est des acteurs qui font de la spéculation. Donc, ils construisent du bâti, du béton, et tout ça, ça demande de l'eau. Il faut rajouter l'obsolescence des matériels, en fait, qu'on change régulièrement. En fait, c'est un vrai gouffre. Et pendant des années, en fait, la question du numérique, elle a été abordée sans prendre en compte sa matérialité. Et depuis quelques années, plein de gens l'ont fait. Il y avait ce bouquin, La guerre des métaux
1: rares. Je pense que c'est pas un hasard. Le cloud, ça se passe dans les nuages. Mmh. Bon,
3: bien sûr, c'est un...
1: Je pense qu'il y a eu un vocabulaire qui n'était pas pris au hasard.
3: Et totalement. Et là, on est dans une telle course de vitesse, en fait. On veut tellement ne pas louper le train de l'intelligence artificielle, quand bien même on ne sait pas à quoi ça va servir, hein, en réalité. C'est-à-dire que ça a tous les atours d'une bulle, quoi. Le secteur, il croît de 30% par an. En France, on a eu un plan. Macron a annoncé son plan ambitieux de 35 sites dédiés à l'IA. Ils sont toujours plus gros, toujours plus puissants, toujours plus consommateurs. Et effectivement, comme l'a rappelé Nicolas, alors il y a des différences entre les data centers qu'on développe en Europe et en France et ceux qu'on développe sur le continent américain, en Asie et ailleurs. Mais en tout cas, on voit que sur le continent américain, ils sont très gourmands en eau, notamment parce que c'est moins cher que l'électricité là-bas. Il y avait quelqu'un, un ancien d'Amazon, qui nous racontait que c'était 6 à 7 fois moins cher d'utiliser de l'eau pour refroidir un data center que de l'électricité, hein, de la clim. Hein. Il n'y a pas 36 façons. On aligne par centaines, par milliers, voire par dizaines de milliers des baies informatiques. Et au bout d'un moment, elles tournent 24h/24, elles chauffent. Et en plus, ces prélèvements d'eau pour refroidir, ils sont... de manière assez contre-intuitive, mais assez massive pour autant, réalisée dans des zones souvent déjà arides, souvent déjà en tension hydrique, parce qu'en fait, ces systèmes de refroidissement à l'eau, ils marchent mieux dans des zones arides où déjà on voit de désertification. Il y a moins de risque de corrosion, il y a plein de choses voilà, qui sont plus pratiques, je dirais, du point de vue de l'industriel. Donc voilà, et comme le disait aussi Nico précédemment, on est face à un secteur qui brille par son opacité, c'est-à-dire c'est très difficile de savoir déjà combien il y a data centers dans le monde, tout comme il est très difficile de savoir combien il y a de mines, en fait, sur la planète. Il est très difficile de savoir quelles sont les consommations. Enfin, voilà, tout est placé sous le sceau du secret. Et dès qu'un embryon timide de loi ou de réglementation s'avance, les lobbies, évidemment, s'activent pour en amoindrir la portée. Donc, en fait, mais voilà, il y a un vrai truc qui est important à prendre en considération, sans compter, je faisais référence à ça tout à l'heure, que c'est un secteur qui a toujours été intimement lié avec la chimie, quoi. C'est-à-dire qu'en fait, on ne fabrique pas des smartphones, des ordinateurs, des objets connectés, des voitures autonomes, ou quand bien même des voitures connectées, sans avoir recours à des quantités pharaoniques de produits chimiques, quoi. C'est d'ailleurs pas un hasard, hein. La Silicon Valley, c'est une des régions les plus polluées des États-Unis, quoi. Parce qu'il y a cette présence historique de l'industrie micro-informatique et numérique. Donc, ça demande aussi des produits chimiques qui consomment de l'eau eux aussi et qui surtout génèrent des pollutions, quoi. On parlait du cas, on fait souvent référence au cas de ST Micro dans la région grenobloise. C'est aussi le deuxième rejeteur de PFAS d'Isère et puis un des principaux, en fait, de la région Auvergne-Rhône-Alpes. Donc, en fait, là encore, on est sur un secteur qui crée des problèmes, mais qui tente à s'imposer comme la solution au problème, puisque l'invitation qu'on va faire, ou en tout cas la direction qu'on va indiquer aux agriculteurs et à tout plein de secteurs, c'est de se numériser, c'est de mettre des capteurs pour justement surveiller, monitorer les consommations d'eau et à terme les retenir, quoi. Donc voilà, le serpent se mord une nouvelle fois à la queue et c'est, voilà, c'est hyper important évidemment d'en parler, parce qu'on ne peut pas soutenir, en fait, cette demande d'eau de toute manière. C'est-à-dire qu'il y a déjà des études qui ont été faites pour montrer que, par exemple, la demande d'eau du secteur minier, on ne peut pas y répondre, en fait. C'est pas possible, matériellement. Donc, ces industriels vont convoquer des solutions techniques à nouveau pour répondre à cette impasse. C'est-à-dire que il y a pas mal d'acteurs de la mine qui songent, ou qui, quand ils l'ont pas déjà fait, à construire des usines de désalinisation de l'eau de mer pour pouvoir avoir de l'eau pour miner, pour extraire des matériaux, quoi. Donc on est dans un truc assez ubuesque, quoi. plutôt que, mais bon, c'est la grille de lecture du grand capital et de multinationales qui veulent créer de la richesse, voilà, de manière infinie dans un monde fini, quoi.
1: Ouais, ouais. Mais je pense, la France a apparemment, de moins, si on écoute M. Macron sur le papier, même au niveau européen, d'ailleurs, je pense qu'il y a des fonds. Enfin, en tout cas, la France doit être une data center nation. Donc, on est relativement bien placé, si je puis dire, pour voir. Mais c'est complètement hallucinant parce que moi, j'ai lu, je ne sais pas comment. Enfin, il y a plusieurs catégories de data centers, les grands, je ne sais plus comment ils s'appellent.
3: Oui, il y a les
2: hyperscalers, data centers de colocation.
1: Il y en a, ils ont besoin d'une quantité d'énergie l'équivalent du centre nucléaire, enfin, ouais, d'un réacteur nucléaire, quoi.
2: En fait, là, on est. Ce qui est important de comprendre, c'est que là, on est entré dans une bascule, je pense, dans une nouvelle ère d'infrastructure. Il y a eu des aires d'infrastructure assez structurantes pour la société. Et là, depuis 4 ans, à peine, depuis que s'est imposé pour le grand public ChatGPT, qui est le premier des nouveaux modèles d'intelligence artificielle. Il faut toujours rappeler, bien sûr, à ce sujet que de l'intelligence artificielle, on en parle depuis un certain temps. Et ChatGPT n'est qu'une nouvelle version de ça, les larges langages de modèles ne sont qu'une nouvelle version de ça. Mais ce qu'ont compris un certain nombre d'investisseurs, c'est que ces nouveaux types d'intelligence artificielle demandent beaucoup de puissance de calcul. Cette puissance de calcul, elle est fournie justement par ces grands data centers. Et donc, depuis 2-3 ans, s'est lancée une vague de construction de data centers sans précédent. Pour vous donner une idée, parce que c'est des chiffres dont le chiffre brut ne parle pas forcément, pour donner des ordres de grandeur. Vers 2020, quand on faisait un data center de 40 MW, ça semblait beaucoup. Il fallait déjà faire une demande dérogatoire auprès du réseau de transport d'électricité, etc. Là, depuis 2025, il y a une quinzaine de dossiers qui sont entre 700 et 1,2, 1,3 gigawatts.
1: Oui, sachant que les réacteurs en France, c'est entre 900 et 1500 MW.
2: Voilà. Donc là, on est en train de construire notamment l'un des grands projets emblématiques de cette nouvelle vague, c'est à côté de Melun.
1: C'est
2: à Fauju. Et en fait, c'est un projet qui, à lui-même, doit représenter entre 30 et 50 milliards d'euros d'investissement, la plupart étrangers, beaucoup pour les puces, etc. Et en fait, ce qui est intéressant, c'est que tu vois dans certaines prises de parole, notamment des opérateurs du réseau, que l'une des bonnes nouvelles, c'est que ça va faire un choc de demande pour relancer la filière nucléaire. Donc il y a aussi cet enjeu-là, potentiellement, qui peut être grévé là-dessus. Même si, évidemment, ça c'est une annonce qui est faite pour relancer une filière nucléaire, ça prend un temps qui n'est pas compatible avec celui du développement des data centers, qui est un temps très court terme. Donc là, on va avoir une sorte de cisaillement et bien oui, malin, qui saura prédire quels en sont les effets.
1: En plus, il me semble, je ne sais pas, j'ai peut-être mauvais angle, mais comme c'était, il y a un certain nombre de réacteurs nucléaires qu'il a fallu sinon diminuer, sinon arrêter, parce qu'il y a quand même la sécheresse et ça a besoin d'eau.
3: Ça devient UBS. C'est-à-dire qu'en fait, non seulement toute cette filière numérique demande de l'eau, comme d'autres secteurs, elle demande de l'énergie, mais l'énergie, on veut y répondre avec du nucléaire qui demande lui-même de l'eau. Donc en fait, c'est un peu problématique. Et puis, c'est-à-dire un avenir qu'on nous dessine avec des data centers partout pour planter davantage de centrales nucléaires, c'est quand même assez terrifiant. Moi, je pense que je suis tombé de ma chaise quand j'ai vu qu'on relançait un des nucléaires de Three Mile Island aux États-Unis, donc cette centrale accidentée qui avait vraiment qui avait été un traumatisme pour les Américains. Faut qu'on s'arrête, faut qu'on freine un peu nos ambitions nucléaires. On la relance pour répondre aux besoins d'un data center,
4: Microsoft,
3: je crois. En fait, c'est complètement hallucinant. Alors, ce qui est hallucinant aussi, c'est la façon de. Alors déjà, c'est un logiciel complètement suranné. C'est-à-dire, c'est une logique de puissance. On va rentrer dans la course comme si on allait, voilà, regagner la puissance que la France a perdue parce que c'est plus un empire, voilà, et que l'Europe a perdu. Donc c'est déjà un miroir aux alouettes. Mais en plus, tout le discours, évidemment, est complètement fumeux autour de, à la fois de la souveraineté qu'on pourrait reconquérir, parce qu'on voit là, je parlais de Digital Realty, c'est pas une boîte française, naturellement, c'est une boîte avec de nombreux, avec une structure hyper capitalistique, spéculative, basée à Dallas, avec des fonds d'investissement comme BlackRock, des choses comme ça. La plupart des data centers qu'on va construire en France, ils vont être opérés par des acteurs américains, donc la souveraineté, faut vraiment, la trouver dans tout ça. Acteurs américains et États américains qui auront accès aux données qui seront hébergées en France, donc bon, la souveraineté, elle est vraiment de façade. On parle de création de, enfin de création de croissance, de booster l'économie et compagnie, mais en fait, c'est un secteur qui se signale par vraiment le peu d'emplois qu'il crée, quoi. Il y a vraiment besoin de peu d'opérateurs humains quand on a un data center. Donc, on est vraiment sur une logique. Et puis, en plus, et puis pour d'autres secteurs qui concernent le numérique comme ST, on se rend compte qu'on exporte la majorité des puces, donc c'est pas non plus pour servir nécessairement les intérêts français. Donc, on se rend compte aussi qu'il y a une sorte de discours complètement creux et trompeur et mensonger, comme l'est celui de l'agro-industrie quand il parle de souveraineté alimentaire, où en fait, c'est pas pour la souveraineté du pays, pour nourrir ses habitants et être autosuffisant d'une certaine manière, mais c'est une version remaniée, réécrite de la souveraineté alimentaire qui consiste à vendre à qui on veut, à exporter au maximum. Donc il y a tout ce discours-là, quoi, aussi, qui est tout à fait nocif et trompeur aussi, quand on parle de souveraineté technologique.
4: Oui, j'avais une question un peu du naïf, ou pour faire l'avocat du diable, c'est que alors effectivement on comprend que tous ces systèmes, que ce soit le nucléaire, les data centers, ST Micro, Grenoble, tout ça, consomment de l'eau, mais ils la rejettent, elle n'est pas perdue l'eau. Mm. Donc on la remet quand même dans le truc, quoi. Donc finalement, c'est peut-être pas. Ça va peut-être que. Après, peut-être faut dire ce qu'il y a dans l'eau après.
3: Bah, c'est ça, c'est l'argument.
4: Une dimension assez importante, hein, parce que.
3: Ah bien sûr, c'est l'argument des industriels et aussi des élus qui les soutiennent. Moi, je me souviens d'un rendez-vous avec le président d'une communauté de communes dans la région de Grenoble. Je n'ai pas besoin de citer son nom, il est dans le livre. Mais en tout cas, je discutais avec lui et il me disait, tu sais, moi, de tout temps, j'expliquais à mes gamins, tu peux faire couler le robinet à la maison tant que tu veux. Tout maintenant, ça repasse dans le circuit, elle va dans une station d'épuration. Donc, je pense que c'est un bon réflexe à transmettre à ses enfants. Et en fait, c'est aussi le discours des industriels de dire, ben voilà, on la rejette. On va même faire d'ailleurs des efforts pour la traiter. Mais en réalité, c'est une eau qui est quand même polluée. Et quand bien même, en fait, elle se situe en dessous des seuils de pollution légaux, seuils qui sont d'ailleurs le fruit de négociations entre l'État, les régions, les collectivités, et les industriels. Donc en fait, voilà, il y a tout plein de travaux en fait, qui montrent, d'universitaires notamment, qui montrent à quel point on joue sur les seuils. En fait. La concentration et la quantité d'eau rejetée fait qu'en fait, ça augmente la consommation à l'endroit où ces eaux sont rejetées, dans les rivières et dans les fleuves. Donc c'est problématique. On peut pas, c'est pas une opération nulle, en fait. Tout comme, en fait, rejeter de l'eau réchauffée des centrales nucléaires, c'est pas neutre, en fait, pour...
4: Avec du tritium dedans.
3: Voilà.
4: Il n'y a pas juste réchauffé, mais il y a comme du tritium. Et donc,
3: pour les espèces animales.
4: Dans l'eau
3: du
4: robinet
3: vivants,
4: d'une
3: en fait,
4: partie de l'agglomération parisienne, il y a un peu de tritium qui vient de nos gens.
3: Voilà. Et on voit très bien, je sais plus, j'avais relevé cet exemple qui avait été cité dans un article, je crois que c'est avec le chlorothalonil, où à un moment, on s'est rendu compte qu'en fait, l'ANSES, donc c'est l'Agence nationale de sécurité sanitaire.
2: Il y a un E quelque part,
3: en tout cas, qui s'occupe de faire des prélèvements, avait remarqué que 92% des prélèvements en contenaient, et puis à un moment, c'est problématique, c'est au-delà des seuils, donc bon, on va réajuster la limite. Pour que ça devienne légal. Ou en tout cas que ça ne pose pas de problème réglementaire. Donc on voit qu'il y a aussi ce jeu-là. Il y a un livre d'un chercheur qui s'appelle Toxic Lego qui raconte bien ça, sur ces phénomènes de comment ça se négocie entre acteurs, justement, la question des seuils. Donc c'est problématique. De toute manière, voilà, entre nous, on le sait tous, quoi. Cette quête de croissance productiviste pour en plus produire des choses dont l'utilité sociale peut être questionnée, en fait, c'est ça. C'est-à-dire que c'est pas seulement la question de numériser, c'est numériser pourquoi, en fait, pourquoi faire, en fait. Pour que les enfants et les jeunes gens soient en dépression devant Instagram, qui se suicident. Enfin, voilà, c'est pour avoir des objets connectés complètement. Vraiment débile, en fait. C'est pour passer des heures à faire défiler des contenus sur Snapchat ou que sais-je, ou TikTok ou autre. C'est l'utilité sociale, en fait. À quoi ça... Alors, ça fait peut-être un peu vieux con de dire ça, mais je crois sincèrement que c'est la vraie question dans le fond, quoi. Mmh. Il y avait une enquête à un moment qui avait été faite, je crois, par des journalistes du Guardian qui montrait qu'en fait, en plus... dans les data centers, la majorité des données qui étaient stockées étaient inutiles, inutilisées. Elles n'étaient pas appelées par d'autres serveurs, elles ne servaient pas à faire fonctionner des algorithmes, mais elles étaient là, un peu stagnantes, Je crois que c'était un chiffre assez, il faudrait vérifier, mais je crois que c'était plus de 80% des données qui étaient contenues dans les data centers qu'ils avaient utilisés. Donc tout ça, en fait, le sens mérite d'être questionné. Il y a plein de gens qui le font depuis des années, hein, qui s'interrogent
1: sur... De toute façon, le principe de base, c'est que... Enfin, je ne sais pas s'ils pensent à ça quand ils font ce genre de réponse, mais c'est que, bon, l'être humain ou les êtres humains peuvent être résumés si on met plein de données dans ces machins-là. En gros, et finalement, ce sera même mieux, quoi. Et en fait, moi, j'ai vu des trucs, ça va dans le sens que tu dis, je ne sais plus quelle boîte a réussi à récupérer des millions de données, ils sont contents, ils rendent ça va améliorer, tu vois, ça va être de mieux en mieux. Parce que, bon, quand... Il y a des gens qui ont un peu analysé l'IA, qui ont interrogé des trucs. Enfin, des fois, il y a des trucs qui sont complètement aberrants, qui sortent de ça, tu vois. Ne serait-ce que, tiens, les sous-titres de vidéos et tout ça qui sont faits par l'IA, c'est à plier de rire, quoi. Je sais pas si t'as vu. Enfin, c'est presque enfantin, sauf qu'il y a du fric. Et puis, il y a des gens qui vont être intoxiqués, quoi. Mais, tu vois, et ça peut arriver à des addictions. Moi, j'ai toujours, mais qui va payer l'addiction, quoi. Parce que, non, mais sans blaguer, quoi. Et en plus, oui, alors, vous l'avez un peu dit, mais vous le soulignez très bien dans cette partie-là, c'est qu'il n'y a un appui étatique aussi bien au niveau français, par exemple, qu'au niveau européen, etc. Bon, je ne vais pas reprendre de détails, mais bon, il y a eu la loi industrie verte pour la France, hein. Loi industrie verte, qui donne une importance particulière pour la transition écologique ou la souveraineté nationale. Donc, si on peut dire, si on peut accrocher ça à une industrie, ben bon, elle est prioritaire. Donc dérogation, etc. Quoi, contre ça, on a ça. Loi sur la simplification de la vie économique. Bon, voilà, ça je crois que c'est récent, c'est en mai 2026.
3: Pour faire entrer les data centers dans les projets
1: d'intérêt. Loi d'accélération et de simplification de la science politique. Donc, tous les trucs qui avaient été un peu mis pour garantir un peu la santé des gens, etc. On peut passer dessus, quoi. En gros, c'est ça que ça veut dire.
3: Oui, puis il y a un côté complètement à côté de la plaque. Je ne vois pas comment le dire différemment quand on voit qu'il y a des discussions autour de l'interdiction des réseaux sociaux. Alors, oui, les réseaux sociaux, je crois assez volontiers qu'ils sont dangereux pour les jeunes, mais on a cette loi, on discute de cette loi sans arriver d'ailleurs à la promulguer. Voilà, dans une sorte de fiasco parlementaire intégral, et on discute de ça en 2026, quoi. Alors qu'on en est déjà à ChatGPT, et comme le disait la philosophe Anna Lombert, là, qui écrit beaucoup sur ces sujets-là, on n'est même plus dans l'économie de l'attention, on est dans l'économie de l'intime, vraiment. C'est-à-dire qu'on est à un moment où les gens, ils dialoguent avec ChatGPT, ils l'appellent « il »,« elle », »,« il m'a dit », enfin, c'est hyper anthropomorphisé, enfin, il y a un truc terrifiant, quoi. Voilà, le modèle, il est destructeur, il est déshumanisant, quoi. Mmh. Et il a un impact matériel, très physique, sur le vivant et sur... on en a beaucoup parlé quand on présentait le livre, sur notre capacité à pouvoir encore habiter ce monde-là, quoi. Mmh. Quand, en fait, on rejette des PFAS pour fabriquer des puces, on s'accapare l'eau, on est obligé de creuser toujours plus profond dans la terre parce qu'en fait, les minerais qu'on veut exploiter, dont on a besoin pour soutenir la numérisation du monde... Les concentrations sont de plus en plus faibles, donc il faut creuser de plus en plus, injecter de plus en plus d'eau, de plus en plus de produits chimiques. En fait, c'est vraiment une spirale vers le pire, quoi. C'est dur de le dire autrement, quoi. Le modèle est complètement mortifère, mais c'est une sorte de course à l'échalote, à la puissance. Il faut y aller, sinon on loupe un train. On n'a pas de fleurons nationaux, qui émergent et compagnie. Et les arguments, effectivement, ils sonnent creux. J'avais oublié celui-là auquel tu as fait référence, la transition écologique et numérique, c'est-à-dire le fait de juxtaposer, systématiquement en fait écologie et numérique, comme si les deux allaient de pair, alors que le numérique, c'est un gouffre consumériste, c'est hyper extraterrestre, c'est pas du tout du coup arrangé du côté d'une quelconque. Déjà, le terme de transition écologique, on peut le jeter, mais voilà, d'associer les deux, c'est complètement aberrant.
1: Nicolas, est-ce qu'on fait une pause ou est-ce que tu veux relancer?
4: Allez, faisons une petite pause, oui.
1: Petite pause, et puis on verra un petit peu les solutions autres que technologiques. Et puis après, vers la fin, quelques petites annonces.

0: petit robot. C'était Maxime Le Forestier. 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
1: Et donc, et dans ce trou noir, nous sommes toujours en compagnie de Fabien Benoît et de Nicolas Selnick pour leur livre paru tout récemment, Les Assoiffeurs, où ils étudient un peu tous les différents aspects de l'usage très extractiviste de l'eau. On va faire un peu le portrait, pas un peu désolant. Et on se disait quand même que pour conclure, peut-être qu'il y a quelques pistes de réflexion, d'espoir, vers quoi on peut aller. Faut faire sauter les data centers. Non, on n'a pas le droit de dire ça.
2: Mais peut-être pour rebondir sur la question des data centers et faire la transition vers la partie piste alternative, ce qui peut-être est intéressant, c'est que, comme on disait tout à l'heure, en fait, on a longtemps pensé que le numérique c'était immatériel, en partie parce qu'en fait, on délocalisait toutes nos merdes dans des pays tiers. Là, on voit qu'il y a beaucoup de contestation qui naît autour des data centers, parce qu'en fait, c'est une rematérialisation non pas du numérique, mais du numérique chez nous. Précédemment, en fait, ça nous interrogeait peu d'avoir une mine de lithium au Congo, etc. Faut de cobalt au Congo. On voit le data center comme potentiellement un vecteur de mobilisation à différents endroits, notamment sur la question de l'eau, et notamment en fait en reprenant quelque chose qui me semble à lancer cette enquête qu'on a fait avec Fabien, c'était la question d'avoir un mouvement citoyen qui politise l'eau et pour se dire qu'est-ce qu'on en fait, comment est-ce qu'on veut la gérer, etc. Et c'est là où je trouve qu'il y a quelque chose de potentiellement stimulant pour passer un peu au-delà du constat hyper déprimant qu'on fait depuis une heure et demie. C'est de se dire, il y a tout un tas d'expérimentations qui existent, dont on sait qu'elles marchent globalement, qu'on a pu avoir démontré, qu'on va ouvrir dans 30 secondes. Mais ces expérimentations, en fait, elles nécessitent une sorte de rapport de force si on veut les voir exister. Et les mouvements citoyens peuvent s'emparer peut-être de cette question de en fait qu'est-ce que c'est cette histoire d'eau et de data center pour après dépasser ce simple sujet pour ensuite aller vers qu'est-ce qu'on fait en fait avec l'eau et quelles sont les alternatives. Et sur le volet alternative, pour le dire d'un mot, en fait souvent c'est du bon sens d'une certaine manière. Alors le bon sens, ça veut tout et rien dire, il faut un peu s'en méfier. Ce que je veux dire par là, c'est que beaucoup de solutions sont des choses qui sont déjà faites. Beaucoup d'alternatives sont des choses qui existent déjà et auxquelles il faut donner autant de force qu'on peut. Dans ce qu'on voit au niveau de la gestion de l'eau, tout à l'heure on disait que ce que promeut le modèle des méga-bassines, c'est plutôt de la stocker dans un milieu artificiel. Ce que font des courants, par exemple l'hydrologie régénérative, c'est l'idée de dire plutôt que de la stocker dans une bassine, on va essayer de ralentir le cycle de l'eau

0: Donc, on va remettre des méandres dans les cours d'eau, replanter des haies, reconstituer une ripisylve, rendre de la matière organique dans les sols. Et tout ça, en fait, c'est déjà des pratiques agricoles qui existent et qui, me semble-t-il, n'ont pas besoin d'être inventées. C'est-à-dire que dans les solutions, il ne faut pas trouver quelque chose qui n'existerait pas déjà, mais il y a tout un tas de pratiques qui ont simplement besoin d'être renforcées face au vent contraire qui souffle par ailleurs.
1: Oui, on va vous parler dans le livre d'agriculture paysanne, effectivement. Bon, il y a relativement du bon sens, on peut retrouver ça. Et oui, j'avais noté là, je crois que c'est Charlène
0: Des colons,
1: Descolonges,
0: ouais. Qui porte
1: qui
0: beaucoup cette
1: travaille un peu
0: question-là.
1: ça, y compris, d'après ce que j'ai compris, je ne connais pas le détail, j'ai vu un petit peu, avec des initiatives concrètes quand même,
2: Oui, il y a
1: locales,
2: des
1: etc.
2: expérimentations qui sont faites,
1: Ouais.
2: bah, comme l'idée d'ériger à nouveau des barrages castors, hein, pas des barrages hydroélectriques, mais des choses qui permettent de recréer de la vie, de refaire circuler, de décorseter les rivières aussi, puisqu'en fait, on en parlait au tout début de l'émission, cette idée d'avoir aussi dompté les rivières, de les avoir corsetées, ça empêche à l'eau de circuler, de créer des zones de vie et des zones où l'eau s'infiltre. Ouais, il y a tout un panel. Alors, certains parlent de solutions inspirées de la nature, on peut discuter le terme, mais il y a beaucoup de choses comme ça qui sont très positives. L'éléphant au milieu de la pièce, c'est l'agriculture, hein, quand même. C'est-à-dire qu'en fait, si on arrive à faire quelque chose pour changer de PAC, de politique agricole commune, pour soutenir une transition vers quelque chose d'autre, qu'on appelle ça agroécologie ou d'autres termes, agriculture bio, enfin il
1: Tu
2: y a plein
1: rajoutes paysanne parce que
2: de... Et
1: c'est un peu
2: paysanne.
1: récupéré l'agroécologie par les États. Non, mais ça, c'est
2: En tout cas,
1: personnel.
2: voilà,
1: Non, non, mais
2: tu
1: sur le
2: vois
1: principe,
2: l'idée.
1: bien sûr.
2: En tout cas, qu'on sorte de ce modèle-là
1: Voilà,
2: industriel
1: voilà.
2: et que
1: Mais
2: du
1: ça
2: coup...
1: nécessite qu'il y ait une vie du sol, mais aux vies des gens. C'est-à-dire que ça nécessite que les villages qui sont désertifiés, qui est de nouveau des paysans, c'est bien des paysans, hein, par rapport à l'agriculture, qui sont en capacité de. Donc il y a même un réapprentissage, hein, dans ce milieu-là,
2: Ah bah
1: parce
2: oui,
1: que
2: bien
1: ça se
2: sûr.
1: perd. Hein,
2: Il y a une vraie politique, voilà, volontariste à faire. Après, c'est un vrai verrou, hein, c'est-à-dire c'est quelque chose qui est verrouillé au niveau européen, au niveau national. Mais effectivement, les bénéfices d'un changement de trajectoire agricole, ils seraient en cascade, à la fois pour les milieux, pour le vivant, mais pour les
1: D'achat.
2: gens, en fait, c'est-à-dire pour leur santé, pour l'eau
1: Voilà.
2: qu'on boit, pour les pollutions de l'eau. Donc ça, c'est évidemment un sujet hyper important. Et après, des germes d'espoir, il y en a dans toutes ces initiatives qui fleurissent un peu partout, puis il y en a dans tous ces gens qui luttent autour de la question de l'eau. Alors, évidemment, c'est des mouvements un peu de flux et de reflux, quoi. Il y a eu tout un mouvement dans la fin des années 90, tournant des années 2000, autour justement de la privatisation de l'eau, d'un retour vers les régies publiques, l'idée de faire de l'eau un patrimoine commun de l'humanité. Il y a eu tout ce truc-là, puis il y a eu un petit moment de reflux, puis nous, si on a démarré cette enquête, c'est parce qu'on a été aussi pris dans l'aspiration des soulèvements de la terre, de mouvements comme Bassines Non Merci, de choses qui étaient portées par la Confédération Paysanne, où là, en fait, on a beaucoup parlé d'eau, on a beaucoup parlé d'accaparement, et ce sujet a trouvé une place dans le débat public qui est pas négligeable. Là, on a beaucoup parlé d'eau cet été. Libé a fait une couve, j'ai vu, sur l'eau, en disant, voilà, tout le monde est obligé maintenant de prendre position sur ce sujet, tous les politiques, à voir si le soufflet ne va pas retomber aussi vite qu'il est monté, quoi. Mais en tout cas, il y a beaucoup d'espoir dans ces gens qui, en fait, dans les gens qu'on a croisés, qui ont largement nourri notre travail et qui se mobilisent, quoi. Tout à l'heure, tu parlais de Nestlé aux États-Unis, sur le continent, enfin, en Amérique du Nord. Nestlé a vendu, en fait, ses boîtes il y a quelques années sous la pression des mouvements sociaux, tellement, en fait, il y avait eu de contestation. Alors, ça ne veut pas dire que l'histoire a été finie pour autant, ça a été revendu. Une société qui s'appelle Blue Triton, le Triton bleu, mais qui est pas moins capitaliste et qui a pas forcément changé de logique. Mais en tout cas, ça a forcé l'industriel à faire quelque chose tellement, en fait, il faisait face à de la contestation. Il y a des projets qui ont reculé, des projets de bassines, il y a des autorisations qui ont été annulées, même pendant cet été aussi. Donc il y a aussi des victoires partielles, en fait, à certains endroits. Et puis il y a le fait, voilà, j'y reviens, d'imposer cette thématique-là comme incontournable, comme on réussit à le faire d'ailleurs les mouvements anti-bassines, hein, c'est-à-dire qui connaissait en fait le sujet des retenues de substitution avant qu'elles ne deviennent des méga-bassines dans le langage commun. Ça, c'est grâce à la mobilisation de citoyens et de citoyennes. Alors, évidemment, il y a à la face plus obscure de tout ça, hein. C'est-à-dire qu'en fait, le backlash écologique est là, la répression vis-à-vis des militants. On peut saluer Julien Le Guay qui a beaucoup écopé ces temps-ci, et l'histoire n'est pas finie, justement parce qu'il s'opposait à ces méga-bassines. Il y a tout ça, en fait, qui est toujours là, hein. C'est la toile de fond, quand même. J'ai publié il n'y a pas longtemps, la semaine dernière, un article d'un reporter sur la façon dont les lobbies attaquent aussi les réglementations européennes, notamment la directive cadre sur l'eau, qui est un peu la clé de voûte des politiques de l'eau. Donc ça, tout ça, ça continue. Mais il y a quand même de l'espoir, parce qu'il y a des gens qui se battent, parce qu'on peut faire des choses, et parce que les contre-propositions, les modèles à suivre, ils sont sur la table, quoi, aussi.
0: Et j'ai l'impression que sur ce sujet, il y a quelque chose qui a été écrit par un groupe qu'on aime bien tous les deux avec Fabien, qui est l'Atelier Paysan, qui est un petit bouquin qui s'appelle « Reprendre la terre aux machines ». Oui. Donne une sorte d'indication, de perspective stratégique, et de dire, ben, en fait, si on veut faire avancer sur ces questions-là, il faut trois éléments. Le premier, c'est de l'éducation populaire. Mmh. Et en fait, ça, c'est important pour avoir les idées claires sur ce dont on parle, parce que sinon, on va récupérer des alternatives ou des solutions qui sont proposées par les industriels et qui vont avoir des effets négatifs. Donc, il faut de l'éducation populaire. Ensuite, il faut proposer des alternatives et montrer qu'elles marchent. Et ça, c'est toute la question de l'agriculture paysanne, de l'hydrologie régénérative, etc. Et après, le dernier, en fait, c'est simplement tenir un rapport de force, construire un rapport de force et le tenir. Et là, en fait, on voit que c'est d'autant plus nécessaire après la palanquée de lois dont on a hérité, qui, en fait, appelle à montrer les muscles un peu... en face.
3: Vous voulez revenir un peu sur les mobilisations sur les data centers, parce qu'on a évoqué rapidement celle de la construction de ce méga projet à Fouju, donc à côté de Melun, je crois que ça serait le plus gros d'Europe. Ce matin, dans les mails, je vois une sollicitation pour une pétition à propos d'un projet qui se trouve à Hermont, donc c'est aussi tout près de Paris. Et en fait, je disais un peu la manière dont ça s'est développé. Alors, ça a l'air d'être assez urbain, puisqu'ils disent que c'est à proximité du gymnase des élèves du collège ou du lycée. Donc, je pense que c'est assez urbain quand même, mais ça correspond à quelques hectares. Et donc, visiblement, le maire et sa majorité municipale ont validé la vente de ce terrain à, je ne sais pas trop bien qui, mais qui veut faire ce data center, de façon tout à fait opaque, sans expliquer les raisons. Et c'est seulement après coup que la population a fini par découvrir quel était le projet, tout ça. Et c'est-à-dire qu'il y a aussi, je donne cet exemple, pour aussi la difficulté, puisque effectivement les décideurs, les mairies se disent « Ah oui, il y a un data center dans la commune, emploi, machin, enfin voilà, c'est la révolution, il faut qu'on en soit. » Et donc tout le monde veut y aller. Et il y a quand même aussi une confusion très possible pour les gens, pour comment s'opposer. Alors, ça serait l'avenir, c'est peut-être dommage d'être contre. Et visiblement, il y a une certaine difficulté à ce que les populations locales, et puis plus loin, parce que ça ne concerne pas que les populations locales, se prennent en charge ces dossiers-là, en fait.
0: En fait, sur ce sujet, ce qui est intéressant, intriguant, c'est que quand on regarde dans les enquêtes d'opinion, il y a à peu près 70% des Américains qui se disent opposés au data center, et pourtant c'est l'un des endroits où ça pullule dans tous les sens. Cependant, depuis janvier 2026, il y a eu 75 projets qui ont été retardés, ce qui bloque l'équivalent de 130 milliards d'euros d'investissement dans le seul secteur des data centers aux États-Unis. Donc il y a un organisme qui s'appelle le Social Lab Change qui a essayé de comprendre un peu qu'est-ce qui marche, pourquoi ça marche et comment ça marche, et qui voit qu'en fait ce qui mobilise le plus en général, et c'est intéressant par rapport à nos discussions sur l'eau, c'est les impacts environnementaux, plus que les impacts pour les jobs ou autre chose. Et l'autre petit élément qui est intéressant à avoir en tête, c'est que ce qui marche le plus pour mobiliser en termes d'émotion, c'est pas la peur, c'est pas l'anxiété, c'est la colère en fait. Et on comprend que les gens voient leurs factures augmenter, voient les impacts environnementaux, voient le bruit que ça va faire, voient les pollutions que ça va générer, comprennent que c'est des projets spéculatifs et financiers. Et ça, en fait, ça a été travaillé par ce qu'ils appellent là-bas les community organizers, pour en fait fédérer des mouvements. Et ils essaient de dégager des lignes un peu de force pour la mobilisation, pour en donner des sortes de principes tactiques. Et le premier qu'ils donnent, justement, c'est ce que ça se rapporte à ce que tu dis, c'est en fait enquêter. Parce que vous ne savez pas ce qui vous tombe dessus. Enfin, c'est des secteurs hyper opaques, comme on l'a dit tout à l'heure. Les deals sont faits dans des conditions, etc. Donc, d'abord, mettre à jour, en fait, tout ça. Ensuite, construire une sorte de coalition large. Et en fait, on a vu que ça a fonctionné pour la question des bassines, parce que c'était un syndicat agricole pas forcément hyper présent dans le champ politique à l'époque, une organisation plutôt de mouvance autonome, nanana, et des petits collectifs locaux qui étaient spécialisés sur la question des bassines que personne connaissait, comme disait Fabien. Et le troisième point qui, moi, me semble intéressant et qui marche, en fait, à la fois pour la question des bassines et pour la question des data centers, c'est comprendre à quoi ressemble la victoire. Parce qu'il faut rappeler que quand on va mobiliser des milliards, des dizaines de milliards pour un projet, ça peut être des fonds qui peuvent être mobilisés pour autre chose. Et dans l'État de New York, il y a notamment un endroit où, face à la contestation, les élus locaux ont battu en retraite et en fait ont utilisé cet argent pour construire un parc public à la place. Et donc ce genre d'objectif qui permet de dire en fait on n'en est pas simplement dans le not in my backyard, qui est l'idée de refuser quelque chose qui viendrait chez soi, mais que si ça se fait ailleurs c'est ok, ça c'est un des risques. Mais par contre on peut refuser des data centers ou autres infrastructures similaires ici et ailleurs et utiliser l'énergie qui pourrait être mise pour quelque chose qui répond à des besoins communs.
2: D'ailleurs, c'est souvent un slogan dans les mouvements citoyens, collectifs, qu'on observe. Les mines, c'est ni ici ni ailleurs. Hein. C'est
1: oui. Moi, j'avais connu ça, moi, enfin, quand ils ont fait toute la recherche pour les déchets atomiques. Il y a eu plein d'endroits qu'ils ont cherché, y compris en Rose. Enfin, et la plupart des collectifs s'est mis en place. En plus, tu parlais d'éducation populaire, mais à travers justement une résistance, bah, tu t'informes, tu apprends des choses, tu vois ce que font les pouvoirs publics. Et puis, puis après, tu te dis, mais bon, on va pas l'envoyer chez le voisin. Quoi. Ça fait partie aussi de l'éducation populaire.
2: Ce qui est intéressant, pour raccrocher les wagons avec notre sujet sur l'eau, c'est que parmi les gens qu'on a rencontrés qui se mobilisent autour de cette question, beaucoup ont fait de l'enquête, en fait. Ils ont été des sources hyper précieuses. Stop, ST Micro, Stop Micro. Ouais, Stop Micro, Acrol, ils font de l'enquête, ils sortent des trucs, ils expliquent, ils publient des bouquins. Quand les gens s'intéressent, le nuage était sous nos pieds à Marseille, ils mènent une enquête, ils révèlent des choses, ça vaut aussi dans d'autres pays naturellement. La question que je me pose et que je trouve intéressante, elle renvoie à notre bouquin précédent, c'est dans quelle mesure justement des mobilisations contre les data centers qui parlent de considérations très proches de nous, des habitants et des habitantes, voilà, des pollutions locales, des désagréments, elles ne sont pas la première étape vers un questionnement plus large sur le monde numérique qui nous entoure. Et c'est un peu l'hypothèse qu'on avait dans le livre précédent, en disant, en tirant les leçons d'autres mobilisations anti-Linky, contre des antennes 5G et compagnie, comment on avait pu observer à l'époque, chez les gens qu'on avait rencontrés, voilà cette première étape, ce premier pas qu'on pose et qui en fait nous amène vers d'autres choses en fait, c'est-à-dire de contester un ordre numérique plus largement, de faire son éducation soi-même et de la partager avec les autres quoi. Et donc de rejoindre cet objectif d'éducation populaire aussi à travers des collectifs et de structurer finalement un réseau de résistance quoi.
3: Bon, voilà. Je pense qu'on sera amené à reparler de ces sujets.
1: Oui, on va faire d'autres émissions.
3: Il y a matière. Alors, donc déjà, on vous remercie d'être venu parler.
0: Merci pour l'invitation.
3: Les assoiffeurs.
1: Quoi, le livre, en fait
3: les assoiffeurs. Ah, voilà, les assoiffeurs. Fabien Benoît donc, et Nicolas Selnik. Rappelez-nous l'éditeur.
1: Les liens qui libèrent.
3: Ben voilà, il n'y a pas mieux. Qu'est-ce que je veux dire? Oui, Fabien, je crois qu'il y a une actualité pour novembre.
2: Il y a un livre qui sort au seuil autour de déambulation recherche dans le sud du Texas, autour de SpaceX, de son activité là-bas, puisqu'ils ont une entreprise d'Elon Musk, une station, un site de lancement de fusée, et aussi une ville privée qui avance, qui conquiert en fait cette zone à la frontière du Mexique. C'est aussi un endroit qui est frappé de plein fouet par les politiques anti-migratoires de Donald Trump, parce que c'est une région aussi qui est majoritairement latino-américaine, donc qui est très chamboulée et touchée par ces politiques-là. Donc ce livre fait le récit un peu à ma hauteur, je dirais, à la hauteur des gens que je rencontre, quoi. Une sorte de déambulation dans ce territoire. C'est en novembre.
3: D'accord, ben on en reparlera à l'occasion. Je voulais rappeler pour ceux que ces deux heures, à qui ces deux heures a mis l'eau à la bouche, que vous pouvez voir Nicolas et Fabien en chair et en os, parce qu'on en a pas mal aussi dans le corps, à la librairie Publico le 24 septembre, hein, c'est ça? Je ne dis pas de bêtises, à 19h.
2: 24 septembre.
0: Fabien, moi j'y serai pas.
2: Nico n'y sera pas. Voilà, Sylvain Baronne, dont on parle souvent, il sera
3: un verre d'eau à moitié plein. Ouais. Allez, pour rester un petit peu dans le sujet, je vous invite à lire le dernier livre publié aux éditions du Monde Libertaire. Ça s'appelle Robocratie. Mmh. Et donc, ça parle un peu pas mal d'IA, de choses comme ça. Hein. C'est notre copain Patrick Albert qui l'a rédigé. Nous, on se retrouvera dans Trou Noir la semaine prochaine. Et si je ne me suis pas trompé avec l'agenda, normalement, on recevra Éric Leroy pour parler de la réédition d'un film de Yannick Bellon, qui s'appelle un film culte, qui s'appelle Goémon. Et puis Éric Leroy a aussi consacré un livre à ce film. Et le 21 septembre, ce sera Sébastien Navarro pour Malvésie. On parlera un petit peu d'eau aussi, parce que il en faut un peu. Parfois, il y a des cuves qui débordent avec des trucs dedans. Vous verrez, c'est trop, trop sympa. La programmation de la librairie de la Fédération d'Archistes, la librairie Publico, qui se trouve 145 rue Amelot, dans le 11e arrondissement, métro République, Fille du Calvaire ou Oberkampf. Vendredi 11 novembre à 19h, rencontre-débat avec Jean-Paul Jean pour son ouvrage « Les juges devant l'histoire ». Savoir dire non de Vichy à nos jours. Jean-Paul Jean est président de chambre à la Cour de cassation, vice-président de l'Association française pour l'histoire de la justice. Et donc, il va, dans ce dernier livre, comment des juges qui ont prêté serment de fidélité au maréchal Pétain et servi le régime de Vichy ont-ils pu ensuite présider les tribunaux de l'épuration. Voilà, c'est intéressant comme sujet. Donc ça sera ce vendredi à 19h. Le samedi 12 à 15h30, conférence sur Allen Ginsberg par Nina Zivanchevich, si je dis bien. Donc Allen Ginsberg, ce poète phare de la poète américain, phare de la Beat Generation, de la contre-culture américaine. Nina Zivanchevich, de son côté, est née à Belgrade et elle a été de 80 à 81 l'assistante et la secrétaire d'Allen Ginsberg, auprès duquel elle a poursuivi son apprentissage poétique. Donc voilà.
2: Incroyable.
3: Hein, ça promet, il y a quelque chose de chouette qui va se passer là. Et le samedi 12 septembre, je ne suis pas trompé dans les dates, moi, ça, non. Ce sera le dimanche, le lendemain, je crois, si je ne dis pas de bêtises. Attendez, je vérifie, je dis des bêtises. Ah, ça sera après, ça sera juste après. Donc c'est bien le même samedi 12 à 17h30, un concert avec une chanteuse qui s'appelle Abir, chanson française originale entre Paris et Beyrouth, accompagnée par Sebka à la guitare et au chœur par Emek Efsi à la contrebasse. Voilà, ça je l'ai dit. Et puis bah, vous restez à l'écoute de Radio Libertaire parce que la soirée n'est pas terminée. Alex est presque déjà aux commandes, aux manettes pour vous proposer les manges de terre. Ça sera de 18h à 19h30. Ensuite, vous aurez une pause musicale. Et puis jusqu'à 21h, vous recevrez Nestor Potkin pour Les Muses s'amusent. Ça sera jusqu'à 22h30 et il vous édifiera sur la vie sexuelle des papes. Vous voyez, c'est très varié sur Radio Libertaire. La vie sexuelle des papes, vous serez tout à l'heure où le pape Léon, le 14e, s'apprête à fouler la terre de France de ces saintes savates. Les Muses s'amusent dévoileront avec joie les trésors de l'histoire des papes d'André Lorulot, un bouffeur de papes s'il en est, et la vie sexuelle des papes de Nigel Cawthorne aux éditions Evergreen. Voilà, et puis ensuite à partir de 22h30, c'est Davout qui vous accompagne pour cette nuit noire jusqu'à 3h30 en deux parties. Voilà, merci à tous, bonne soirée, merci à tous les deux et à bientôt.
0: Merci.
4: Bah, merci beaucoup d'être venu dans nos studios et on va se quitter avec Eric Frasiak et Jérémy Bossom, espèce de con. Au revoir.

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Et nous sommes eh bien, le premier lundi du mois de septembre, le lundi 7 septembre, et nous allons commencer l'émission Les Manges de Terre consacrée à l'écologie, au social, c'est indissociable. Malheureusement aussi à l'économie capitaliste qui nous pose beaucoup de problèmes. Et on ne résout évidemment pas l'essentiel. Alors, bien traditionnellement, avant d'aborder des sujets thématiques, je voulais faire un écho à la presse et puis sur des sujets un peu divers, inclassables. Et commencer avec la décroissance, un extrait du numéro de juillet-août 2026, un article de Denis Bayon qu'on prend l'habitude de citer dans cette émission qui nous parle du syndicalisme et d'écologie. Reprendre la main sur ce qui est produit, mais comment ? La CGT vient en effet de sortir un livret intitulé « Changement climatique et travail, des leviers pour agir ». En première page, un dessin, un point levé, serrant une prise électrique. Alors Denis Bayon nous dit « Le syndicat dit avoir pris un tournant écologiste en 1987 lors d'une mobilisation CGT Amiante. Savoureux. Ça faisait alors 5 ans qu'il siégeait au sinistre comité Amiante, 1982-1995. » Le lobby industriel qui a imposé le maintien de la production de ce poison au nom de la défense de l'emploi et des profits, avec des dizaines de milliers de cancers professionnels à la clé. Pour la CGT, la crise environnementale est une question de classe qui ne peut être traitée en dehors du travail. Bien. Elle oblige, citation, à reprendre la main sur ce qui est produit, comment, pour quels besoins, avec quels effets sur notre santé, sur la nature, sur les générations à venir. Bravo. Mais plus largement, le chapitre intitulé « Les revendications CGT pour une transition écologique juste » est tellement vide qu'il faut saluer le grand art confédéral à remplir des pages pour ne rien dire. La raison est à rechercher dans l'axiome cégétiste, citation « Aucun emploi ne doit être sacrifié, mais aucun emploi ne doit être maintenu en l'état au prix de la santé des travailleurs et travailleuses, des riverains, du site de production et du vivant. » La reprise en main du travail par le syndicat consistera donc à faire en sorte que chaque emploi soit conservé et amélioré afin qu'il ne nuise plus aux humains et à la nature. C'est qu'il ne faudrait pas toucher à la sacro-sainte croissance et au divin emploi. Le syndicat est tellement aliéné à l'économie bourgeoise qu'il reprend les pitreries de ses intellectuels, chiffrant que l'inaction climatique ferait perdre 15 points de PIB mondial d'ici à 2050. Que dirait une CGT fidèle au meilleur de son histoire ? Elle partirait de l'évidence. C'est une folie de défendre l'emploi, une institution qui organise la dépossession des travailleurs puisqu'il ne décide ni de l'objet, ni de la localisation, ni des modalités de leur travail. La puissance de la classe dominante ne tient pas à l'argent, mon ennemi c'est la finance, mais à son pouvoir sur le travail d'autrui qui s'exerce pleinement grâce au chantage à l'emploi. La CGT arrêterait, comme toute la gauche libérale, dont elle est hélas issue à la remorque, de nous amuser avec la planification verte, laquelle serait inévitablement menée d'en haut par des administrateurs, des fonctionnaires, des cadres dirigeants, des scientifiques, des techniciens, s'appuyant sur un appareil d'État, des banques nationalisées et des entreprises publiques qu'ils dirigeraient comme le font aujourd'hui actionnaires, banquiers et PDG. Elle affirmerait que c'est l'exercice du travail qui est au centre du pouvoir, pas la sphère politique qui lui est subordonnée. Les travailleurs aliénés ont de grandes chances d'être des citoyens bien soumis comme le montre tragiquement la réalité quotidienne. Or, sans les travailleurs, rien ne se fait. Ceux qui font le travail ont donc dans les faits un pouvoir considérable et il serait bon qu'ils l'exercent pour produire de la nourriture, du logement, du transport, de l'énergie, sans détruire la nature. La décroissance des volumes de biens et services exigera en effet un formidable travail collectif, imaginatif et coopératif. Et le meilleur du syndicalisme nous a légué des institutions qui rendent pensable un chemin pour une véritable reprise en main du travail. Premièrement, pendant 20 ans, 1946-1967, le régime général de sécurité sociale a été géré par des travailleurs élus faisant reculer l'appareil d'État, permettant de produire des biens et services de santé hors du cadre capitaliste.
Deuxièmement, le statut de la fonction publique, en libérant les fonctionnaires du chantage à l'emploi et en instituant des comités techniques paritaires, est un outil de conquête sur le travail. Troisièmement, l'UNEDIC a, elle aussi, commencé à libérer les personnes du chantage à l'emploi en garantissant le salaire hors emploi. Il faut poursuivre dans ce sens de façon à permettre aux travailleurs d'œuvrer selon leur déontologie. C'est l'engagement dans l'appropriation du travail dans les entreprises et les associations qui devraient mobiliser les syndicalistes. C'est en ce sens que les réflexions et expérimentations d'une sécurité sociale de l'alimentation sont intéressantes, en considérant qu'elle devrait être étendue à tous les secteurs de production pour en faire globalement décroître les volumes, puisque tel est le sens de l'histoire présente avec le changement climatique. Dernier conquis syndical dramatiquement ignoré par la CGT contemporaine, nous n'avons pas besoin des banquiers pour financer le travail pour la décroissance. Et c'est heureux car ils ne seraient guère intéressés par une opération qui leur ferait perdre de l'argent. Utopie ? Nenni. Lors de la mise en place de la sécurité sociale des soins de santé dans les années 60, l'assurance maladie a partiellement avancé les salaires des travailleurs, construisant les CHU et ceux des soignants. Pas de dette, donc pas d'obligation de produire n'importe quoi, n'importe comment pour rembourser avec intérêt. Généralisons cette conquête. Dans une économie avec marché, toute production suppose certes une avance monétaire, mais démonstration a été faite que nous n'avons nullement besoin des banques pour cela. Des caisses de sécu, d'autres caisses à inventer aux mains des travailleurs organisés et de la population suffisent. Voilà ce que seraient les grandes lignes à défendre par des syndicalistes fidèles à leur histoire et enracinés dans la réalité écologique du moment. Donner aux citoyens travailleurs les moyens de se passer des prêteurs, des investisseurs, des employeurs. Pour l'écologie, donc, la décroissance. Voilà, un article avec une approche syndicaliste révolutionnaire qui nous convient tout à fait dans cette émission. Donc, à retrouver dans La Décroissance. Alors, le numéro n'est plus en kiosque, puisque c'était celui de juillet-août 2026 et que celui de septembre-octobre est sorti. Précipitez-vous, beaucoup d'articles qui font réfléchir. Toujours pour brosser un tour d'horizon, alors un peu revenir aussi sur des éléments plus terre à terre, avec Reporter, donc le site en ligne du 24 août, qui revient sur le fait que seuls 24 des 149 propositions de la Convention citoyenne pour le climat sont véritablement appliquées. Selon l'association WWF France, le 22 août, la loi Climat et Résilience, qui se voulait la traduction législative des propositions formulées par ces assemblées, fêtait son 5e anniversaire. L'association a donc fait les comptes de l'application de ces mesures qui s'est soldée par un détricotage selon l'ONG. En comptant les trois mesures écartées d'emblée par Emmanuel Macron, limitation à 110 km/h sur l'autoroute, taxe de 4% des dividendes et la réécriture du préambule de la Constitution, 33 propositions ne sont pas du tout appliquées, estime le WWF. Parmi elles, on retrouve l'affichage du coût environnemental sur les produits et services, la généralisation de la consigne de verre, la réduction des intrants de synthèse de moitié d'ici 2030 et totalement d'ici 2040 pour les pesticides, la taxation des aliments ultra transformés et la réduction de l'empreinte du numérique. Selon l'analyse du WWF, 92 propositions ne sont que partiellement appliquées. Autrement dit, on a affiché un principe mais atténué son ambition, son périmètre et son calendrier, décrit Jean Bucard, directeur du plaidoyer de l'ONG. On y trouve par exemple le développement de la vente en vrac et des emballages biosourcés, l'allongement de la durée de vie des produits, le reporting climatique du secteur financier, la protection du stockage carbone des océans ou encore le renforcement de l'éco-contribution aérienne. Des mesures phares comme l'extension des zones à faible émission, le zéro artificialisation nette, le ZAN, l'interdiction de location des logements les plus énergivores ont déjà fait l'objet d'un détricotage ou sont fortement remis en cause. Ces trois acronymes, ZFE, ZAN notamment, qui fleurbont la technocratie alors même qu'ils ont été impulsés par cette conférence citoyenne pour le climat, sont devenus des repoussoirs et sont remis continuellement sur le bio, juge Jean Bucard. Les ZFE et le ZAN ne doivent leur survie qu'au Conseil constitutionnel qui a retoqué la suppression de l'un et l'assouplissement de l'autre. Quant à l'interdiction de louer des passoires thermiques, le gouvernement entend la reporter dans le projet de loi visant la relance et la décentralisation du logement examiné par l'Assemblée nationale à l'automne. Tout ça pour ça,
Le résultat risque de nourrir exactement ce que la Convention devait combattre, la défiance envers la parole politique, le sentiment que les citoyens ne sont pas écoutés, l'impuissance climatique, dit Jean Bucard. Il estime que l'environnement ne doit plus être une politique à part, périodiquement consacrée par une grande loi et une grande consultation. Il doit irriguer les choix budgétaires, agricoles, industriels, sociaux, de logement, de transport et d'aménagement du territoire. Et puis, il nous a semblé... important de revenir avec bien Génération Future et France Nature Environnement sur ce procès Ventoux, hein, avec un communiqué du 4 septembre sous les œufs et l'intimidation, aucun regret. Donc ces deux associations dénoncent le climat de violence qui a entouré l'audience à Auch et l'absence totale de remise en question du président de la coordination rurale, le syndicat agricole, malgré les mains tendues du tribunal. Le 19 novembre 2025, à l'occasion de son élection à la tête de la coordination rurale, Bertrand Ventoux déclarait sous les applaudissements de la salle, citation, « Les écolos, la décroissance veulent nous crever, nous devons leur faire la peau », fin de citation. Génération Future et France Nature Environnement, ainsi que France Nature Environnement Occitanie, les Amis de la Terre du Gers, s'étaient constitués partie civile contre ces propos, poursuivis pour provocation publique et directe à commettre un crime ou un délit. 10 mois plus tard, jeudi donc 3 septembre de la semaine dernière, Bertrand Ventoux était donc de nouveau à Auch, cette fois-ci devant le tribunal correctionnel pour s'en expliquer. Génération Future, partie civile aux côtés de France Nature Environnement dans ce procès, en présence d'élus dont Benoît Biteau, a assisté à une audience qui a confirmé tout ce que notre association dénonce depuis des mois, donc Génération Future qui parle, un climat d'intimidation organisé par la coordination rurale et une totale absence de prise de conscience de son président. Avant même le début des débats, les représentants des partis civils et leurs soutiens ont été accueillis par des jets d'œufs pourris de la part de militants de la coordination rurale rassemblés en nombre devant le tribunal. Notre déléguée générale, Nadine Lauverja, s'est présentée à la barre le t-shirt maculé de jaune. Cécile Argentin, présidente de France Nature Environnement, une Occitanie-Pyrénées, a aussi été touchée de plusieurs œufs. À la sortie de l'audience, la scène s'est reproduite. Les parties civiles ont dû être escortées par les forces de l'ordre pour quitter les lieux sous une nouvelle pluie d'œufs et de sifflets. Cette agression n'est pas un débordement isolé. Elle s'inscrit dans la continuité du climat que nous documentons depuis le 19 novembre 2025, blocage du siège social de Génération Future par des tracteurs et des militants de la coordination rurale dès janvier 2025, dégradation visant en une seule nuit la Ligue de protection des oiseaux, LPO, et France Nature Environnement 17, l'Office français de la biodiversité et la permanence d'un député écolo en décembre dernier, pression sur nos bénévoles en région. Le président du tribunal lui-même a tenu à rappeler à l'audience qu'une telle scène n'était pas digne d'un débat syndical. Un rassemblement pacifiste de soutien au parti civil organisé par la Confédération paysanne du Gers se tenait par ailleurs le même jour, mais à plusieurs centaines de mètres du tribunal, signe que la mobilisation de terrain contre le discours porté par la coordination rurale peut se dérouler sans jet d'œufs ni intimidation. À la barre, Nadine Lauverja a d'abord tenu à excuser sa tenue, eux encore visibles sur ses vêtements, avant d'exposer les raisons de la constitution de parti civil de Génération Future. Elle a rappelé que Génération Future n'est pas une association lambda au regard des propos poursuivis. Fondée en 1996 par un ingénieur agronome et actuel porte-parole François Veillerette, elle agit depuis près de 30 ans dans un esprit de dialogue avec l'ensemble des acteurs du monde agricole pour dénoncer les effets sanitaires et environnementaux des pesticides et promouvoir des alternatives, ce qui la place structurellement dans la catégorie des écolos visés par Bertrand Ventoux. Ensuite, l'association, donc Génération Future, a déjà concrètement subi les conséquences de ce climat hostile le 24 janvier 2027 avec le siège social qui a été bloqué par des tracteurs et une vingtaine de membres de la coordination rurale. En réaction à la publication de la carte des achats de pesticides, les salariés présents ce jour-là se sont sentis pour la première fois depuis leur engagement physiquement menacés. Certains des bénévoles, notamment dans le Gard, ont également fait l'objet de pressions et de menaces téléphoniques ayant conduit à l'annulation d'un événement en 2022. Enfin, ce climat touche des associations partenaires, notamment le mouvement France Nature Environnement, avec qui Génération Future travaille depuis des années sur les mêmes terrains. À l'audience, sa représentante Anne Rock a rappelé que la coordination rurale se trompe de cible, elle est la seule à faire craindre pour la sécurité des personnes quand les associations franchissaient la porte d'un tribunal comme partie civile.
Ce faisceau d'éléments, et non une posture de principe, fonde la crainte réelle de nos salariés et de nos bénévoles sur tout le territoire d'être la cible d'actions de la même nature que celles déjà subies. Les parties civiles n'ont pas demandé de dommages et intérêts. Nous avons demandé au tribunal, pour le cas où une condamnation serait prononcée, d'ordonner la publication de la décision par extrait sur les supports de communication de la coordination rurale et dans la presse professionnelle agricole aux frais du condamné. L'objectif, que la portée d'une éventuelle condamnation soit connue de ceux-là même à qui ces propos ont été tenus, pour qu'ils cessent de pouvoir apparaître comme une posture sans conséquence. Sur le fond, Bertrand Venteau n'a manifesté aucune remise en question. Interrogé directement par le président du tribunal, qui lui demandait si l'appel à faire la peau aux écologistes était un discours digne d'un président de syndicat national, le dirigeant de la coordination rurale a maintenu sa position, réduisant ses propos à une simple métaphore relevant du débat d'idées. Le procureur de la République par intérim, Claude Deyrens, a lui aussi ouvert une porte que Bertrand Venteau a refusé d'emprunter. Tout en remplant la responsabilité particulière incombant à un responsable syndical et en qualifiant les propos tenus de discours de haine, le ministère public a explicitement dit comprendre l'exaspération d'une profession en souffrance sans que cela justifie, selon lui, de répondre à une détresse réelle par une provocation. Bertrand Venteau n'a saisi aucune de ses mains tendues. Il a réaffirmé qu'il tiendrait exactement les mêmes propos aujourd'hui et a continué de contester contre l'évidence d'une vidéo diffusée à l'audience, avoir su qu'il était filmé le soir du 19 novembre 2025. Le procureur a requis à son encontre 30 000 euros d'amende avec sursis. Le délibéré sera rendu le 15 octobre 2026. Ce que nous avons vécu hier à Auch résume tout. D'un côté, des militants qui subissent l'intimidation jusque devant la porte du tribunal. De l'autre, un président de syndicat national qui avait toutes les occasions de dire qu'il était allé trop loin et qui n'en a saisi aucune. Le tribunal lui a lui-même tendu la perche à deux reprises. Bertrand Venteau a préféré revendiquer ses propos plutôt que d'apaiser un climat qu'il a lui-même largement contribué à créer. Nous ne demandons pas de dommages et intérêts dans cette affaire. Nous demandons que la portée d'une éventuelle condamnation soit connue de ceux à qui ces propos ont été tenus pour qu'ils cessent d'apparaître comme une posture sans conséquence, a déclaré Nadine Loverja, déléguée générale de Génération Future. Recevoir des œufs pourris en pleine figure et essuyer des insultes en se rendant au tribunal, ce n'est pas un débordement folklorique, c'est une violence, au sens plein du terme, puisqu'elle porte atteinte à l'intégrité physique et psychologique des personnes représentantes d'associations écologistes qui n'ont fait qu'exercer leur droit d'ester en justice. C'est cette violence-là qu'il faut nommer en premier lieu, alors que le président de la coordination rurale voudrait faire passer un appel à faire la peau aux écologistes pour un simple débat d'idées. On ne débat pas d'idées à coups d'œufs pourris et d'intimidation, a ajouté Maria Pelletier, présidente de l'association Génération Future. Pour Jean-François Julliard, directeur général de France Nature Environnement, présent à l'audience, nous avons vécu hier à Auch ce que nos associations vivent sur le terrain toute l'année avec des insultes, des agressions, des dégradations au grand jour de la part de la coordination rurale. L'État et la justice doivent mettre un stop à ces agissements. Nous le disons et le répétons, l'agriculture et protection de l'environnement sont étroitement liées. Sans environnement, pas d'agriculture. La crise de cet été le prouve, les syndicats agricoles doivent cesser leur fuite en avant vers la violence et la radicalisation, respecter l'état de droit et retrouver le chemin du dialogue pour construire un monde vivable. Sur les faits et agressions qui se sont produits donc la semaine dernière, le 3 septembre, les associations réfléchissent aux suites à donner. Voilà bien pour cette note d'ambiance. Quand on pense qu'une cellule Déméter a été créée par le gouvernement pour observer et faire du renseignement sur des associations, des mouvances écologistes avec des visées malveillantes, on voit que là, au grand jour, un syndicat agricole, et pas n'importe lequel, la coordination rurale, use de procédés faisant appel à la violence, à l'intimidation, faute sans doute de pouvoir convaincre par le débat d'idées, pratique de la violence politique qui est bien évidemment
bah, inhérente à ce syndicalisme qui tend vers l'extrême droite, hein, c'est connu. Eh bien, il faut la combattre et la combattre avec des moyens que sont bien les moyens légaux utilisés par ces associations, hein, qui sont des moyens juridiques, mais aussi répondre pied à pied et ne pas laisser passer évidemment ce genre de manifestation, y compris en manifestant. En tout cas, on ne peut pas laisser la rue à ce genre d'individus. Voilà. Eh bien, on va s'accorder une pause musicale bien méritée et on se retrouve juste après. 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

Qui est donc responsable? Chantait François Béranger. Vous êtes à l'écoute de Radio Libertaire sur 89,4 MHz dans l'émission Les Manges de Terre, avec bien un démarrage de cette revue de presse. Alors sur une page consacrée à l'eau, avec toujours cette association Eau et Rivières de Bretagne qui, bien à travers l'exemple breton, nous instruit sur la situation, notamment démêle le vrai du faux sur la sécheresse en Bretagne dans un article du 1er septembre. Si les vagues de chaleur sont derrière nous, la sécheresse est loin d'être terminée, mais au vu des informations qui circulent, les opinions péremptoires énoncées, Eau et Rivières de Bretagne tient à rappeler quelques faits. Première affirmation. Il pleut depuis plusieurs jours, la sécheresse est-elle finie? Réponse, malheureusement, c'est faux. Depuis près de 10 jours, alors c'est en Bretagne, hein, il a enfin vraiment plu sur une part notable de la région. Alors peut-on enfin souffler? Pour les sols, à peine, ça va permettre de les réhydrater sur quelques centimètres, parfois une quinzaine quand les orages ont été généreux, alors qu'ils avaient atteint des niveaux d'assèchement historiques. Mais pour l'eau potable et les milieux aquatiques, au vu du manque d'eau accumulée, la réponse des rivières va rester modeste. Les débits vont remonter pendant quelques jours avant de s'abaisser à nouveau. La disponibilité pour produire de l'eau potable reste très faible. Il faudra encore plusieurs semaines de pluie régulière pour éloigner le spectre de la rupture en eau potable. Alors, quand cela sera-t-il fini? Difficile à dire. Les acteurs de l'eau attendent avec impatience le mois d'octobre qui marque souvent le terme des périodes d'étiage. Mais le passé nous apprend que les sécheresses longues ne sont pas rares, celles qui durent 100 à 160 jours, et ne se sont réellement terminées qu'à la fin du mois d'octobre. Toutefois, lors de l'hiver 2016-2017, le remplissage d'une majorité des nappes et des barrages n'avait vraiment débuté qu'à la fin décembre. Il ne faut pas non plus oublier le risque d'un hiver sec comme en 1975 ou 1989. La Bretagne, une région épargnée par le changement climatique? Réponse, faux. Selon certains, la Bretagne, et particulièrement le centre-Bretagne, serait une région refuge face au changement climatique. Mais la réalité est tout autre. Du fait de sa géologie de granit et de schiste, le sous-sol breton ne dispose pas de nappes souterraines d'importance, impossible donc de disposer d'un stock d'eau reportable d'une année sur l'autre comme dans d'autres régions. Résultat, les Bretons puisent 75% de leur eau potable dans les eaux de surface, au fil des rivières et dans les retenues par barrage. Or, les eaux de surface sont les plus sensibles au réchauffement, à l'évaporation et aux pollutions. Cette vulnérabilité est encore exacerbée par l'état de la ressource. 68% de nos cours d'eau sont dans un mauvais état au regard de la directive cadre européenne sur l'eau. Il faut y ajouter qu'il pleut en moyenne deux fois moins dans l'est de la Bretagne et sur les zones côtières qu'à l'ouest. Troisième affirmation, mais avec le changement climatique, il va pleuvoir plus en hiver. Ça, c'est vrai et faux. En effet, si certains épisodes de pluie hivernaux comme ceux de 2025 et 2026 pourraient nous donner un sentiment d'augmentation du volume des pluies, il faut regarder les précipitations sur plusieurs années pour se faire une idée de la situation. Et ces chiffres-là sont sans appel. L'eau disponible baisse. Cette tendance va s'aggraver avec le changement climatique, notamment en période estivale. Ainsi, selon l'Observatoire de l'environnement en Bretagne, il faut s'attendre à... d'une part, pour les températures, les canicules de 2026 devraient se produire une année sur deux en 2050. Deuxièmement, un régime des pluies différent, de moins en moins de crachins bretons, hein, de pluies extrêmement fines, mais de plus en plus de pluies abondantes en hiver et une baisse des précipitations en été de 11%. Troisièmement, des hivers imprévisibles. Malgré une augmentation moyenne des pluies entre janvier et avril, les précipitations resteront très variables avec des risques accrus de sécheresse hivernale. Quatrièmement, une augmentation de 21% de l'évaporation par les plantes et les surfaces en eau du fait de l'augmentation des températures. Et cinquièmement, et enfin, un allongement des périodes de sécheresse des sols et de la durée des étiages avec des débits potentiellement plus faibles de l'ordre de 14%. Quatrième affirmation, dans ce cas, il suffit de stocker l'eau dans des bassines pour l'été. Réponse, faux, ça peut même aggraver la situation. La création de nouvelles retenues artificielles est souvent présentée comme LA solution à la sécheresse. Dans les faits, il existe déjà plus de 45 000 retenues d'eau de plus de 1000 m² à travers la Bretagne. Or, elles peuvent avoir des conséquences nombreuses et qui s'accumulent. Plus on a de retenues sur un bassin versant, plus les impacts sont marqués. La principale étant l'augmentation de la température de l'eau et donc de l'évaporation. Il peut ainsi être mesuré une différence de 8 degrés entre l'amont et l'aval d'un plan d'eau.
Elles peuvent aussi impacter les volumes d'eau et les débits des cours d'eau, notamment en période estivale, avec pour conséquence en aval la baisse du niveau de la rivière. Parmi les autres impacts, on peut y ajouter le développement de cyanobactéries et des espèces exotiques envahissantes. Or, une majorité des retenues bretonnes n'a aujourd'hui plus aucun usage. Il faudra y réfléchir. En attendant, elles contribuent à l'évaporation. Autre affirmation, l'eau qui part à la mer est perdue. Ça, c'est faux. L'eau douce qui arrive à la mer

problème, nous dit l'association Eau et Rivières de Bretagne. En effet, si les fortes pluies et les crues sont un phénomène naturel, les activités humaines viennent les aggraver, que ce soit par l'impact du changement climatique ou par l'aménagement du territoire. Ainsi, depuis 60 ans en Bretagne, la moitié des zones humides ont été détruites, les terres agricoles ont été drainées, le bocage a régressé et l'urbanisation s'est faite, en partie, dans des zones d'expansion de crues. Résultat, lorsqu'il pleut, l'eau s'écoule plus rapidement. En Bretagne, les pics de crues ont ainsi augmenté en moyenne de 25% en 55 ans, parfois beaucoup plus. Pour Eau et Rivières de Bretagne, il s'agit donc de ralentir le cycle de l'eau en gardant l'eau le plus longtemps possible dans nos sols. Ralentir le cycle de l'eau lui permet de s'infiltrer progressivement, de limiter les risques d'inondation et de reconstituer les réserves des nappes. Cette eau peut ensuite être restituée progressivement aux cours d'eau, aux plantes et aux écosystèmes pendant les périodes de sécheresse. L'enjeu n'est donc pas de gérer l'eau lorsqu'elle est trop abondante ou lorsqu'elle vient à manquer. Il s'agit de retrouver un fonctionnement plus naturel du cycle de l'eau en redonnant au sol, aux cours d'eau et aux paysages leur capacité à retenir, à infiltrer et restituer l'eau. Oui, il faut bien stocker l'eau, mais en fait dans les sols. Pour sauver l'agriculture, il suffit d'irriguer. Faux. Et en tout cas, pas seulement. Si l'implantation des légumes d'hiver a régulièrement échoué cet été, ce n'est pas par manque d'eau, mais du fait des températures. Quand les températures sont caniculaires, même l'irrigation ne peut plus éviter les effets très négatifs sur la croissance des plantes, voire sauver des semis d'été, et il en est de même pour le maïs à la phase de floraison. La question centrale n'est donc pas l'irrigation, mais bien d'adapter nos cultures aux canicules. Le fait d'irriguer n'est pas une mauvaise chose en soi, c'est même nécessaire à certaines cultures essentielles telles que les fruits et légumes. Mais l'irrigation représente déjà les deux tiers de la consommation d'eau en France, avec un pic en période estivale, où elle représente alors jusqu'à 80% de la consommation totale, et ce alors même qu'elle ne concerne que 6% de la surface agricole utile. En outre, l'irrigation en France concerne en premier le maïs, comme ça a pu être d'ailleurs observé cet été, même en Bretagne, parfois au milieu de journées caniculaires. Alors, je fais un petit commentaire. Donc, le maïs, c'est aussi une culture qui est très gourmande en eau. Et l'article sous-entend que, effectivement, la nature de ce qui est produit a aussi un fort impact sur cette consommation. Et on croit pouvoir produire du maïs, mais ça a un coût très, très élevé en irrigation. Je ferme la parenthèse. Pour Eau et Rivières, décrire le stockage de l'eau en retenue comme relevant du bon sens se révèle donc dans les faits souvent un remède pire que le mal, car le stockage pour l'irrigation a tendance à créer un cercle vicieux de surconsommation de l'eau, rendant les irrigants dépendants des aléas climatiques annuels. Sans nier l'intérêt de l'irrigation pour certaines cultures maraîchères notamment, c'est donc surtout le changement de modèle agricole, moins consommateur d'eau, plus respectueux du cycle naturel, moins destructeur des sols et moins émetteur de gaz à effet de serre qui permettra de s'adapter et de faire face au changement climatique. Autre question, les touristes sont à l'origine des surconsommations estivales. Alors là, la réponse est plutôt faux, mais c'est-à-dire pas uniquement. Ça varie suivant les territoires. L'arrivée de touristes sur un territoire augmente mécaniquement les consommations d'eau potable, qui peut être aggravée par des changements de comportement estivaux, des douches plus longues et plus nombreuses, les piscines. Toutefois, ces variations sont censées être anticipées par les producteurs d'eau potable. Certains secteurs touristiques ont d'ailleurs mis en place des programmes d'économie d'eau à destination de ce public, qui montrent des résultats. Il devient urgent de les généraliser. Mais il ne faut pas pour autant oublier les autres consommations, dont les industriels, tels que Bretz, dont l'usine de Pontivy avait dû baisser sa production afin de permettre d'alimenter l'hôpital et les citoyens. La période estivale correspond aussi, du fait de leur assèchement, au report des consommations des forages privés qui sont en Bretagne essentiellement pour l'élevage vers les réseaux publics d'eau potable. Ces reports peuvent être très importants et généralement mal suivis. Et comme ils coïncident avec l'arrivée des touristes, la confusion est facile. Et enfin, dernière affirmation, les solutions technologiques vont régler le manque d'eau. Là, la réponse est fausse, ça ne suffira pas du tout. Pour certains, il suffirait de développer des solutions technologiques pour faire face au manque d'eau, comme la désalinisation, les retenues. Toutes ces solutions nécessitent beaucoup d'énergie, elles sont souvent coûteuses et peuvent avoir des impacts importants, notamment en aval. Elles doivent donc être étudiées, mais avec sérieux. Par exemple, la mobilisation des carrières pour stocker de l'eau qui serait potabilisée à leur fermeture peut ainsi parfois être une opportunité. Mais les conditions sont très restrictives. Pas de drainage acide, des pertes estivales, disponibilité pour un remplissage hivernal, ce qui en limite largement le nombre. Mais alors que faire ?
La Cour des comptes nous dit que, citation,

La réduction des prélèvements apparaît comme l'unique solution à même de résoudre à court terme le problème fondamental du déséquilibre entre la disponibilité de la ressource et le niveau des prélèvements. Donc là, je fais un commentaire, hein, la Cour des comptes nous dit, après avoir étudié le problème, que ben, finalement, il va falloir décroître, hein, tout simplement, dans la consommation, dans les usages et dans les ambitions. Je reprends la fin de l'article. Pour garantir un accès à l'eau, nous devons donc en priorité adopter une culture de la sobriété. Pour cela, l'association Rivière de Bretagne souhaite que soit mis en œuvre un vaste plan en faveur des économies d'eau à destination de tous les usagers, les citoyens, les collectivités, l'agriculture, les industriels, passant par exemple par la désimperméabilisation, la fin de la tarification dégressive ou l'aide à l'installation de récupérateurs d'eau de pluie. Eau et Rivière de Bretagne y contribue avec le projet Commune engagée pour l'eau qui vise à poursuivre et amplifier les démarches d'économie d'eau, mais aussi à repenser l'aménagement du territoire en gérant l'eau à la parcelle et en ralentissant le cycle de l'eau dans le paysage grâce aux solutions fondées sur la nature. Voilà pour cet article qui m'a semblé très intéressant. Alors, la page agriculture est comme d'habitude très fournie. Je vais donc devoir faire des choix. Quel choix faire? Eh bien, on va choisir un communiqué de la Confédération paysanne du 20 août. Qui vise les coups de com, hein, la grande distribution qui doit cesser de se gaver sur le dos des paysans et paysannes. En effet, allègement des cahiers des charges. Pour permettre la vente de produits habituellement déclassés en raison de leur aspect ou de leur calibre, raccourcissement des délais de paiement ou encore intégration des surcoûts liés à l'alimentation du bétail. Si l'intention des acteurs de la grande distribution semble louable et a d'ailleurs été plébiscitée par beaucoup, la Confédération paysanne souhaite rappeler que les mesures proposées corrigent à peine des comportements commerciaux systématiques et installés dans le temps qui prédatent la valeur du travail des paysans et paysannes. Il y a moins de 3 mois, à l'issue d'une commission d'enquête qui avait réalisé 189 auditions, un rapport sénatorial pointait que, citation, « la course au prix bas conduite par quelques enseignes qui bénéficient d'un rapport de force à leur avantage empêche toute répartition équitable de la valeur. » Dans ce rapport était notamment mise en évidence la brutalité dans les relations commerciales, la surmarge sur les produits sains et de première nécessité, en particulier les produits bio, ainsi que le contournement de la loi Egalim, notamment via les plateformes européennes. Par ailleurs, le 2 juin, un rapport publié par InsideTrack confirmait les conclusions de cette commission d'enquête. Pas moins de 15 cadres des grandes enseignes y affirment, citation, « la course au prix bas empêche la transition écologique et sociale et génère des coûts cachés ». En conséquence, les annonces faites par la grande distribution ne sont pas un acte de solidarité, mais l'esquisse d'une prise en compte de ce qui devrait être la normalité. En ce moment, la grande distribution pourrait être à minima solidaire en rejoignant la proposition de la Confédération paysanne pour la création d'un fonds mutualisé destiné à faire face aux aléas climatiques. Car les annonces de bonnes intentions ne garantissent pas les actes dans la durée. À chaque crise, les grandes marques ne manquent pas de redorer leur blason et en profitent pour mener des opérations de communication. Nous nous souvenons des promesses en lendemain faites pendant les colères agricoles et de l'opposition unanime aux accords de libre-échange UE-Mercosur. Ce que nous voulons, c'est ce qui est nécessaire à la survie des paysans et paysannes et à notre souveraineté alimentaire, ce sont des actes et des réponses structurelles qui garantissent un revenu grâce à une juste répartition de la valeur, à savoir un prix rémunérateur indexé sur les coûts de production, notre revenu et notre protection sociale, l'absence de surmarge sur les produits sains et de première nécessité, la transparence des relations commerciales, l'étiquetage et la juste information des consommateurs, etc. Le gouvernement a une lourde responsabilité. Au-delà des discours de bonne volonté et des lois inopérantes, il est nécessaire que nos gouvernements sortent des postures permissives et complices au nom du marché et des prix bas pour imposer un cadre contraignant aux acteurs de la grande distribution. En tout état de cause, dans cette période de grande souffrance pour les paysans et paysannes, les opérations de communication et les déclarations non sincères sont inutiles et indécentes. Nous attendons des actes dans la durée. Nous saurons nous souvenir des fausses promesses, nous dit la Confédération paysanne. Et puis alors, tout à fait récemment, là, ce vendredi, un autre communiqué, donc du 4 septembre,
sur un plan scandaleux face à une crise historique, puisque 4 fermes sur 5 sont laissées sur le carreau. En effet, la ministre de l'Agriculture a dévoilé donc vendredi dernier son plan quasi-climat adaptation sécheresse-incendie pour, ouvrez les guillemets, soutenir, fermez les guillemets, l'agriculture et redémarrer la production. Le montant global d'1,2 milliard d'euros peut paraître élevé, il est en réalité très faible face à l'ampleur exceptionnelle de la crise. Quelques chiffres permettent de s'en rendre compte. 1 milliard d'euros avait été débloqué pour la crise de la grippe aviaire en 2021-2022. 270 millions d'euros pour la seule filière porcine en 2022. Chaque année, le soutien public à l'injection de biométhane s'élève à 1,2 milliard d'euros. Et les dépenses fiscales pour la mécanisation individuelle atteignent 1,3 milliard d'euros. Ce n'est pas par contrainte budgétaire que le gouvernement abandonne les paysans, mais par choix politique. L'essentiel du plan, 520 millions d'euros, repose sur l'indemnisation de solidarité nationale, donc l'ISN, sans modification des seuils de déclenchement ni des taux de prise en charge. Cette somme va juste permettre d'abonder le fonctionnement normal de l'ISN, donc l'indemnisation de solidarité normale, et pour les 82% de fermes non assurées, l'ISN ne se déclenche qu'à partir de 50% de pertes avec une indemnisation dérisoire de 28%. Ce que demandait la Confédération paysanne, c'était un déclenchement de cette ISN à 30% de pertes pour toutes les filières et l'alignement du taux d'indemnisation des non assurés, sur celui des assurés. Les autres mesures classiques de soutien aux trésoreries ne sont pas à la hauteur de l'enjeu. L'enveloppe pour la prise en charge des cotisations de la mutualité sociale agricole atteint seulement 20 millions d'euros. Celle affectée au dégrèvement de la taxe foncière sur les propriétés non bâties est mieux dotée, 330 millions, mais cet argent tombe dans la poche des propriétaires fonciers sans garantie qu'ils le reversent aux fermiers locataires. Pour rappel, en France, 51% des terres sont en fermage, donc sont louées. La seule mesure nouvelle est un fonds de réarmement agricole, toujours cette folie des armes, hein, je ne sais pas ce qu'ils ont avec ça le gouvernement, mais fonds de réarmement agricole, donc de 235 millions d'euros pilotés par les préfets pour financer des achats d'intrants et d'aliments pour animaux sans que soit posée la question de l'adaptation de la production aux nouvelles conditions climatiques. La Confédération paysanne réitère son appel à sauver toutes les fermes quoi qu'il en coûte. Elle avait demandé une aide directe de 5 000 euros par paysan impacté par la crise, versée sous forme de subvention. Ce n'est pas aux producteurs ni aux consommateurs de payer la facture, alors que 8 millions de personnes bénéficient de l'aide alimentaire. C'est à l'ensemble de la filière d'assumer les risques. C'est pourquoi la Confédération paysanne propose depuis des années un fonds professionnel mutualisé et solidaire, accessible à toutes les fermes, impliquant tous les maillons de la chaîne agroalimentaire. À elle seule, la grande distribution capte 1 milliard d'euros de surmarge par an, comme l'a montré le rapport du Sénat de 2026. La solidarité nationale ne doit pas reposer sur l'ensemble des contribuables. Il faut faire payer les responsables de la crise climatique, à savoir les grandes entreprises réalisant des super-profits grâce aux énergies fossiles, les très hauts patrimoines forts émetteurs de carbone. Nous sommes très en colère face à ce plan scandaleux qui laisse sur le carreau 4 fermes sur 5. Nous appellerons à la mobilisation des paysannes et paysans, les 82% non assurés, sacrifiés sciemment par le gouvernement et l'agro-industrie. Et puis, alors, je vais conclure cette page par une nouvelle, bien qui est, ma foi, plutôt bonne. Plutôt optimiste, à savoir que les ventes de bio repartent à la hausse, puisque Reporter, donc le site en ligne, nous apprend que le marché alimentaire bio est reparti à la hausse en 2025 après plusieurs années de recul. Selon un rapport, donc évaluation de la consommation des ménages de produits alimentaires biologiques en 2025, publié en ce début septembre par l'agence Bio, les ventes au détail ont atteint 12,6 milliards d'euros, soit plus 3,6% par rapport à 2024. Cette progression combine une hausse des prix de 1,6% et une augmentation des volumes de 2%, alors que ces derniers étaient en recul continu depuis 2022. La croissance est principalement tirée par les magasins spécialisés bio, dont les ventes progressent de plus de 8% en 2025 à 3,7 milliards d'euros. La vente directe augmente de 3,8%, les artisans commerçants et épiceries alternatives de proximité de 1,4%, tandis que les grandes et moyennes surfaces renouent avec la croissance plus 1,2% après 4 années de baisse. La part du bio dans les dépenses alimentaires atteint ainsi 5,8% en 2025 contre 6,9% en 2020.
Malgré tout, donc, la filière bio reste fragile. Les évolutions sont très contrastées selon les produits. Les œufs, plus 9,5%. Les fruits, plus 7,8%. Les légumes, plus 6,9%. La boulangerie-pâtisserie, plus 6,2%. Et les boissons végétales, plus 6,5%. Sont les catégories qui retrouvent des couleurs. À l'inverse, le lait recule de 0,7%. La viande porcine de 5,4%. Le vin de 2,4%. Et les produits de la mer de 3,2%. La filière bio reste fragile. La collecte de lait bio a encore baissé de 4,9% en 2025, troisième année consécutive de recul, tandis que le nombre d'élevages laitiers bio a diminué de 7,6%. Donc on le voit, la situation est compliquée. Mais en tout cas, le bio repart à la hausse et bien, quand on voit toutes ces affaires avec les pollutions et les pesticides, ben c'est une bonne chose malgré tout. Allez, on s'accorde une pause musicale bien méritée et on se retrouve juste après. 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

Voilà, c'était Le Silence par le groupe Téléphone. Vous êtes à l'écoute de Radio Libertaire sur 89,4 MHz dans l'émission Les Mangeux de Terre, qui va reprendre son cours en ouvrant la page du climat, de l'effet de serre, pour donner avec la revue en ligne Reporter, il y a deux chiffres sur l'excès de mortalité. Alors, d'une part en France, selon Santé publique France, un bilan provisoire lors des vagues de chaleur de l'été 2026, donc c'est une info du 19 août, s'élève à 7300 morts, donc a annoncé mercredi 19 août Santé publique France. Avec plus de 1200 morts, toutes causes confondues, enregistrées du 3 au 22 juillet, date à laquelle s'arrête ce bilan provisoire. Près des trois quarts de ces disparitions concernent les personnes âgées de 75 ans et plus, plus vulnérables car elles souffrent souvent de comorbidités, c'est-à-dire de maladies importantes qui peuvent combiner, en fait, rendre plus fragiles ces personnes. Cet épisode caniculaire a été moins intense, mais néanmoins assez remarquable par sa durée et son étendue territoriale, puisque 78 départements ont été concernés, a indiqué Sébastien Denis, directeur santé, environnement, travail au sein de Santé publique France, lors d'un point presse. Toutes les régions ont été concernées par un excès de mortalité de toutes causes, à l'exception de la Corse, a-t-il précisé. La région des Pays de la Loire a été la plus touchée, avec 236 décès en excès. Ce bilan donc s'arrête au 22 juillet et ne prend pas compte la vague de chaleur du mois d'août qui a été historiquement longue, les fortes températures ayant des effets sanitaires à retardement sur les organismes. Le nombre définitif de morts causées par les canicules ne sera publié qu'en octobre. Et il y a tout lieu de penser qu'il sera supérieur à 10 000, compte tenu malheureusement de l'évolution de ces chiffres. Ça c'est moi qui le rajoute, on verra bien en octobre. Et puis toujours avec Reporter, mais cette fois-ci en Allemagne, c'est environ 15 800 personnes qui sont mortes en Allemagne à cause des épisodes de canicule entre le début de l'été et le 16 août, selon des estimations publiées le 20 août par l'Institut Robert Koch, l'autorité sanitaire allemande. Les personnes âgées de 75 ans et plus, davantage vulnérables car souffrant, on l'a vu, de comorbidité, ont été les plus touchés. Le pays le plus peuplé de l'Union européenne connaît son pire été jamais enregistré sur cette question. Le précédent record, c'était 8900 personnes décédées à cause de la chaleur en 2018. À elle seule, la semaine du 22 au 28 juin a concentré 9600 de ces décès, alors que le pays enregistrait des températures records dépassant localement les 41 degrés. En France, cette même semaine, Santé publique France a recensé 2025 décès supplémentaires liés à la canicule, soit une hausse de près de 30% de la mortalité. Pour l'ensemble de l'Europe, la surmortalité due aux vagues de chaleur à répétition cet été dépasse les 35 000 morts selon le quotidien britannique The Guardian, qui a compilé les données nationales disponibles. Ces données sont encore provisoires. Bien sûr, comme on vient de le voir, le vrai nombre devrait être bien plus élevé car il ne représente que la moitié du continent et n'inclut pas tous les morts du mois d'août, prévient le journal The Guardian. Et évidemment, conséquence de cette hausse des températures, c'est les océans qui se réchauffent, puisque le 24 août, la température moyenne à la surface a atteint 21,1 degrés à la surface des océans, un niveau exceptionnel à cette période de l'année. Selon l'observatoire européen Copernicus, juillet 2026 a été le mois de juillet le plus chaud jamais mesuré à la surface des océans, avec 20,96 degrés en moyenne, contre 20,89 lors du précédent record de 2023. Depuis le mois de juin, chaque journée dépasse le record correspondant pour la saison. Cette surchauffe est renforcée par le puissant épisode El Niño, dont l'Organisation météorologique mondiale prévient qu'il va se renforcer jusqu'à l'automne. Jusqu'ici, l'océan a largement servi d'amortisseur climatique, puisqu'il absorbe plus de 90% de l'excès de chaleur accumulé par le système climatique. Sauf que l'amortisseur commence à sérieusement se dégrader. Une mer plus chaude malmène les écosystèmes, favorise les canicules marines et injecte davantage de chaleur et d'humidité dans l'atmosphère.
Ce que l'océan a longtemps encaissé revient alors sous forme de vagues de chaleur, pluie et tempêtes extrêmes. Et puis toujours et encore reporter, article du 2 septembre qui nous parle d'un tournant symbolique fort puisque pour la première fois une agence de l'Organisation des Nations Unies, l'ONU, acte de l'échec du monde à maintenir le réchauffement planétaire sous la barre des 1,5 degrés depuis l'ère pré-industrielle. En effet, dans un rapport publié mercredi dernier, donc 2 septembre, le programme des Nations Unies pour l'environnement, le PNUE, appelle non pas à éviter, mais à limiter et gérer le dépassement de 1,5 degré. Ce dépassement était déjà acté par de nombreux scientifiques. Notre trajectoire d'émission et l'absence d'efforts politiques à la hauteur rend presque inéluctable le dépassement des 1,5 degrés d'ici 2030, sachant que la Terre s'est déjà réchauffée d'environ 1,4 degré par rapport à la période 1850-1900. Le 22 octobre 2025, le secrétaire général de l'Organisation des Nations Unies, Antonio Guterres, estimait également que cet échec était inévitable. C'est désormais entériné dans les rapports de l'institution. Le PNUE insiste malgré tout sur l'importance de poursuivre et intensifier les efforts pour arrêter le réchauffement global dès que possible en baissant nos émissions de gaz à effet de serre. L'objectif, dit le rapport, doit être d'atteindre un pic de réchauffement aussi bas que possible, puis de revenir sous la barre des 1,5 degrés grâce au déploiement de techniques d'élimination du carbone de l'atmosphère. Le rapport insiste sur le fait que renverser le changement climatique sera un processus lent et difficile. Malgré cela, cet appel officiel à avoir recours à des technologies d'élimination du carbone a été très mal reçu par plusieurs chercheurs et associations écologistes. La crainte est que cette promesse techno-solutionniste ne serve de prétexte à l'inaction et à retarder les efforts au motif que l'on pourrait retirer plus tard ce qu'on émet aujourd'hui. Toutes ces technologies d'élimination du carbone sont pour l'heure expérimentales et ont un potentiel très limité. Dans un autre rapport publié en 2025, l'Académie des sciences françaises appelle à résister à ces leurres climatiques. Dans leur ouvrage Overshoot, résister à l'idéologie du dépassement, aux éditions La Fabrique, Andreas Malm et Wim Carton expliquent comment le capitalisme fossile n'a cessé de faire pression pour que le dépassement devienne le scénario climatique privilégié, avec une logique aussi simple que mortifère. Mieux vaut changer le climat que le capitalisme. Voilà, l'article se passe de commentaires. Et puis ce qui m'a semblé intéressant aussi, c'est cette initiative alors, qui est relayée par la revue La Relève et la Peste. Donc un article du 3 septembre 2026 et qui bien nous fait part du fait que des médecins portent plainte contre la dangereuse inaction du gouvernement. Après les canicules à répétition qui ont ponctué cet été et bouleversé le quotidien dans les hôpitaux et les EHPAD, le syndicat Jeunes Médecins porte plainte contre X pour des faits susceptibles de relever de la mise en danger de la vie d'autrui et attend des solutions concrètes de la part de la ministre de la Santé, Stéphanie Rist, pour l'été 2027. Citation, il est inacceptable que notre gouvernement ne se préoccupe pas des conséquences du réchauffement climatique. La plupart des hôpitaux, des EHPAD, des cabinets libéraux ne sont pas climatisés, alors que la chaleur entraîne une surmortalité, déplore Anna Boctor, pédiatre spécialisée en maladies respiratoires et allergiques de l'enfant, et qui en témoigne auprès de du site La Relève et la Peste. Elle est aussi la présidente du syndicat Jeunes Médecins qui entend lutter contre l'inaction du gouvernement. Les effets de la chaleur sont multiples, provoquant une hausse des admissions aux urgences et des hospitalisations, mais également des décès. Le triste bilan de l'été reste à déterminer. On a vu avec une surmortalité importante. On ne mesure pas à quel point les fortes chaleurs peuvent avoir des effets néfastes sur la qualité des soins, indique la pédiatre. C'est intolérable de recevoir des patients fragiles alors qu'il fait plus de 40 degrés dans les chambres. Les perfusions ne tiennent même pas à cause de la transpiration qui empêche le maintien des pansements. En pédiatrie, c'est encore pire. C'est extrêmement compliqué de travailler dans ces conditions. Selon le syndicat Jeunes Médecins, les fortes chaleurs ont aussi entraîné des reports d'examens et de dépistage avec de potentielles pertes de chance pour les patients. Certains appareils, comme les IRM ou les scanners, peuvent surchauffer et devenir inutilisables, détaille Anna Boctor. Avec des températures élevées à l'hôpital et à leur domicile, certains soignants n'ont aucun moyen de récupérer et doivent parfois assurer des gardes de 24 heures
le tout à une température de 40 degrés. Toute cette fatigue accumulée se répercute nécessairement sur la qualité des soins, d'autant que les soignants doivent gérer le rafraîchissement des patients, qui requiert un temps considérable à passer dans toutes les chambres pour donner à boire, les rafraîchir, fournir des linges mouillés, décrit la pédiatre. C'est quelque chose dont on ne parle pas, mais qui est essentiel et qui ajoute du temps de travail aux soignants déjà débordés. Fin juin, le gouvernement a annoncé une enveloppe de 100 millions d'euros d'aide immédiate pour équiper les établissements, 30 000 climatiseurs d'appoint ayant été promis. Cette annonce a suscité de nombreuses questions au sein de notre syndicat, restées sans réponse, concernant la répartition du budget par établissement, les critères et modalités retenues, le type de matériel prévu, souligne la présidente du syndicat, donc rappelant que la France compte 1340 hôpitaux publics, qu'il faut équiper l'ensemble des chambres et que les climatiseurs mobiles représentent une solution inadaptée à l'hôpital. Sur le terrain, mes collègues n'ont jamais vu la couleur de ces climatiseurs. Le syndicat Jeunes Médecins déplore aussi le manque d'anticipation et l'absence de volonté du ministère de la Santé de mener une réflexion collective avec les représentants des professionnels de santé et des patients. Au lieu de cela, la ministre de la Santé, Stéphanie Rist, nous a convoqué le 9 juillet, du jour au lendemain, et plus d'un mois après le premier épisode de chaleur, raconte Anna Boctor, ne cachant pas sa colère. Elle nous a présenté un plan d'action, élaboré entre bureaucrates, qui vise surtout à gérer le flux de patients, c'est-à-dire à réquisitionner tous les personnels de santé, y compris ceux en vacances. La pédiatre ne peut s'empêcher de souligner l'ironie de la situation alors que le ministère de la Santé publiait fin mai son plan pour la santé des professionnels de santé. Mais pas d'inquiétude, citation, « Dans 10 ans, 100% des hôpitaux seront adaptés au réchauffement climatique », a indiqué le 24 juin Stéphanie Rist sur France 2. Une annonce hors sol avec une échéance bien trop lointaine étant donné les épisodes caniculaires voués à se répéter, qui a choqué la présidente du syndicat Jeunes Médecins. La pédiatre constate qu'aucune étude de faisabilité ne semble avoir été réalisée en vue de climatiser correctement les hôpitaux, alors que de nombreux aspects sont à prendre en compte aussi bien au niveau électrique que sanitaire et que de nombreux établissements publics sont vétustes. Face à ces constats catastrophiques et à l'inaction du gouvernement, le syndicat Jeunes Médecins a déposé une plainte contre X afin que la justice établisse des responsabilités pour des faits susceptibles de relever de la non-assistance à personne en danger et de la mise en danger de la vie d'autrui. Le syndicat a par ailleurs envoyé une mise en demeure à Stéphanie Rist début août, un moyen juridique d'exiger une réponse de sa part dans les deux mois. La justice est le meilleur moyen de maintenir un bras de fer dans le temps et nous nous sommes déterminés à aller au bout de notre action pour que cette irresponsabilité ne reste pas impunie, promet Anna Boctor. Nous souhaitons convaincre les associations de patients et les autres syndicats de professionnels de santé de se joindre à nous. Le syndicat Jeunes Médecins compte aussi sur un soulèvement citoyen durable pour faire pression sur le gouvernement. Les gens sont en colère après cet été. Personne ne veut revivre ça, assure la pédiatre. Voilà. Bien sûr, je n'ai pas rajouté grand-chose à cette action, si ce n'est que, évidemment, alors on a l'extrême droite qui veut régler les problèmes climatiques en développant, en généralisant les climatiseurs, y compris chez tous les particuliers. Là, donc prudence, bien sûr, hein, la climatisation aggrave considérablement le phénomène par la consommation d'énergie. Mais là, on parle de cabinets médicaux, d'hôpitaux, de personnes particulièrement vulnérables. Donc là, évidemment, cette solution, elle peut être acceptable puisqu'elle est limitée à ces personnes fragiles. Et surtout, ce qui me semble intéressant, c'est de pointer l'irresponsabilité des politiques, y compris devant les tribunaux, hein, parce qu'on a affaire à des gens qui gèrent le service public à travers des tableaux Excel, le plus souvent sous un prisme de financier libéral, et les conséquences, ce sont la population qui la paye, et il faut mettre justement nos élus devant leurs responsabilités, y compris leurs responsabilités pénales. Et cette initiative me semble tout à fait indiquée. On a trop de coupes budgétaires au niveau de la santé pour ne pas mettre ceux qui en sont les responsables devant leur choix et les conséquences sur la population. Allez, on se fait une dernière pause musicale. On se retrouve juste après. 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

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Fin de l'émission, dernier bon quart d'heure avec la page énergie. Donc d'abord, bien peut-être souligner avec Reporter que la production d'énergie solaire a augmenté jusqu'à 17% dans les pays européens lors des vagues de chaleur de juin-juillet. Ce que nous apprend une étude du groupe de réflexion sur l'énergie Ember qui a été relayée par l'AFP donc le 13 août. Cette augmentation a aidé à répondre à la hausse de la demande d'électricité provoquée par les besoins en air conditionné. En effet, lors de la vague de chaleur de fin juin, la demande quotidienne d'électricité a augmenté de 28% en Italie, 23% en Hongrie, 14% en France, 13% en Espagne par rapport à la semaine précédente. La production solaire a, elle, augmenté sur ces périodes de canicule. Dans le détail, 17% de plus par jour en France et Hongrie et 5% en Espagne et en Italie, selon cette étude. La hausse de la production d'électricité solaire a contribué à stabiliser le réseau à un moment où les autres sources d'énergie avaient du mal à fonctionner normalement, a déclaré Chris Roslow, analyste du groupe de réflexion. La faute aux vagues de chaleur successives qui ont mis les centrales nucléaires et les barrages hydroélectriques à la peine en asséchant les fleuves. Mais l'énergie solaire garde ses limites. La difficulté démarre après le coucher du soleil, pointe Chris Roslow. Le soir, lorsque la demande reste élevée, le réseau est alors très dépendant des centrales au gaz. L'énergie solaire nous sauve pendant la journée, mais le stockage par batterie peut nous sauver en soirée, dit l'analyste. Ensemble, elles sont un des moyens les plus propres de rendre le système électrique européen plus robuste pendant les étés plus chauds. Et puis, il y a un article, alors je vais vous le signaler parce que je n'ai pas le temps de l'évoquer, mais en tout cas, qui je vous invite à aller voir sur le réseau Sortir du nucléaire, qui nous parle de Enercitif, qui est une coopérative citoyenne en Île-de-France et qui rassemble plus de 400 citoyennes et 30 bénévoles mobilisés autour de l'installation de centrales solaires sur les toits parisiens. Donc voilà, c'est une coopérative citoyenne, donc Enercitif, E-N-E-R-C-I-T-I-F. Voilà, c'est une initiative, ou en tout cas une alternative qu'il convient de développer et de soutenir. Je voulais plutôt, faire un écho à cette, ce bricolage, hein, alors, avec le journal Le Monde, daté du 28 août. Titré « La révision du diagnostic de performance énergétique, donc DPE, va faire sortir plus de 300 000 logements du statut de passoire thermique dans la mesure où un arrêté prévoit de modifier à partir du 1er janvier 2027 le calcul du diagnostic de performance énergétique pour le chauffage électrique. Conséquence, bien ça réduira le nombre de logements soumis au gel des loyers et à l'interdiction de location au risque de ralentir l'effort de rénovation. » Donc, cette révision du DPE va faire sortir plus de 300 000 logements du statut de passoire thermique. Un arrêté qui prévoit de modifier à partir du 1er janvier 2027 le calcul du DPE pour le chauffage électrique. La mesure alors, a été saluée par certains, mais critiquée par de nombreux autres. Le gouvernement a décidé de modifier à nouveau le calcul du diagnostic de performance énergétique donc à partir du 1er janvier. On l'a vu, l'objectif étant de soutenir l'électrification des usages, ce qui est indiqué par l'étude d'impact effectuée par le ministère du Logement que Le Monde, le journal, a pu consulter. Le facteur de conversion de l'énergie finale, donc celle qui est consommée dans le logement en énergie primaire, dépensée pour sa production, utilisée lors du calcul du DPE, sera donc réduit pour l'électricité. Un arrêté publié le 26 août au journal officiel prévoit de le ramener à 1,7 après être passé de 2,58 à 2,3 en 2021, puis à 1,9 début 2026. Donc on voit que il y a une bonne évolution hein, sur ces coefficients. La Fédération des industries électriques et numériques salue dans une note de positionnement une avancée positive qui ne place cependant toujours pas l'électricité et les énergies fossiles sur un même pied d'égalité puisque le coefficient de conversion pour le fioul et le gaz est par convention fixé à 1. Environ 300 000 résidences principales sortiront du statut de passoire énergétique, donc c'est-à-dire les deux classes, les
les plus énergivores, à savoir les classes F et G. Ça, c'est ce qu'on peut lire dans l'étude d'impact. Les 125 000 qui appartiennent au parc locatif privé n'auront plus à se soumettre au gel des loyers, donc gros avantage pour les propriétaires. La réforme maintiendra de l'ordre de 300 000 logements dans le parc locatif dans les prochaines années. Ils auraient sinon été interdits à la location et réduira l'incitation réglementaire à rénover ces logements. A noter que la révision du coefficient au 1er janvier 2026 devait déjà sortir 850 000 logements du statut de passoire selon le gouvernement. On casse le thermomètre sans rendre les ex-passoires plus habitables ni réduire leur facture d'énergie. Et ceux qui y vivent auront moins accès aux aides à la rénovation, critique Damien Barboza, coordinateur du collectif Rénovons qui réunit associations environnementales et de professionnels de l'efficacité énergétique. On pouvait comprendre le passage au coefficient 1,9, calculé au niveau européen et déjà très incitatif à l'installation de pompes à chaleur. Mais trop de changements perturbent les clients et nuisent à la crédibilité du DPE, regrette Olivier Eholm, président du syndicat de diagnostiqueurs immobiliers Cidiane. Une consultation publique n'a recueilli que 29 contributions favorables à l'abaissement du facteur de conversion contre 78 défavorables. Le Conseil supérieur de la construction et de l'efficacité énergétique, organe consultatif qui réunit les acteurs du secteur, a rendu un avis négatif sur le projet d'arrêté. Le débat est complexe car tout le monde a un peu raison. L'avantage historique qui avait été accordé aux énergies fossiles fait qu'à un même niveau d'isolation et de consommation d'énergie finale, mon logement peut être classé E s'il est au gaz, mais F s'il est à l'électricité. Il y a donc une cohérence à réduire l'écart entre les facteurs de conversion à condition de prévoir des garde-fous, analyse Andreas Rüdinger, qui est chercheur de l'Institut du développement durable et des relations internationales. Il faudrait selon lui maintenir la pression pour isoler les logements même s'ils sont chauffés par des pompes à chaleur performantes et pour éviter que les chaudières à gaz et au fioul soient remplacées par des convecteurs de type grille-pain. En effet, ceux-ci causent des pics de consommation en hiver lesquels nécessitent de recourir aux centrales au gaz et au charbon, rendant l'électricité beaucoup plus carbonée que lorsqu'elle est produite par les énergies renouvelables et les centrales nucléaires. Alors, je précise, hein, parce qu'on ne va certainement pas sur cette antenne défendre le nucléaire, hein, surtout pas extrêmement dangereux, dans les mains d'un État, c'est le centralisme absolu, et surtout un grand danger, hein, le nucléaire, c'est vraiment quelque chose qu'il faut arrêter. Je termine mon commentaire et je reprends l'article. Autre préconisation donc, du chercheur Andreas Rüdinger, faire évoluer l'écart de prix entre les énergies au même rythme que les coefficients de conversion afin que un bon DPE permette, comme actuellement, de présumer de factures raisonnables. L'été caniculaire et les centaines de Parisiens qui en sont morts montrent qu'il faut accroître l'effort de rénovation et penser autrement, plaide Frédéric Delhomo, qui est directeur Habitat et Rénovation à l'Agence Parisienne du Climat. Dans l'habitat collectif, il propose de fixer des obligations de rénovation à l'échelle de l'immeuble, toit inclus, ainsi que des critères de décence à l'échelle de chaque appartement, présence de double vitrage, d'occultation, de systèmes de chauffage et d'eau chaude fonctionnels. Damien Barboza mène une réflexion similaire. Comme le DPE est moins fiable, inventons des critères objectifs tels que les températures mini et maxi à ne pas dépasser à l'intérieur. À Lyon, le maire écologiste Grégory Doucet a annoncé mi-juillet que les agents de la ville chargés d'évaluer la salubrité des logements prendraient désormais en compte la chaleur excessive, ce qui est une première. Voilà, article signé Claire Année dans le journal Le Monde. Voilà, on voit que il y a de forts enjeux malgré tout, même si ce coefficient de conversion tendrait à rééquilibrer l'imputation sur les usages. Il est clair que en fonction du mode de chauffage électrique et en particulier les convecteurs, hein, ce qu'on appelait les grille-pains, on a des perspectives qui sont pas réjouissante au niveau de la consommation de la pointe électrique, celle de 19h notamment, et bien sûr que cette réforme, non seulement a bien pour conséquence de faire des économies aux propriétaires et de ne pas les inciter à rénover, ou en tout cas moins vite. Bien sûr, c'est une réforme qui ne peut pas être soutenue, en tout cas lorsqu'on est écologiste. Et puis, on l'évoquait tout à l'heure, il y a aussi le nucléaire qui nous offre, comme d'habitude, des anecdotes qui relèvent de la farce.
Et là, je m'appuie sur un communiqué du 14 août de l'Observatoire du nucléaire qui nous dit qu'alors que ses promoteurs prétendent encore que le nucléaire serait un moyen fiable de produire de l'électricité, les événements démontrent clairement que ce n'est pas ou plus le cas. Ainsi, en cet été 2026, qui est unanimement décrit comme caniculaire, mais qui sera sous peu considéré comme en fait très ordinaire, divers pays nucléarisés sont obligés de baisser la puissance de leurs réacteurs nucléaires, voire de les arrêter. Il n'est ainsi pas du tout anecdotique de noter que trois réacteurs de la centrale nucléaire de Gravelines, dans le Nord, ont dû être stoppés en urgence le 11 août de par l'aspiration dans les circuits de refroidissement de milliers de méduses. En effet, ces malheureux organismes, impitoyablement broyés par EDF, se démultiplient sous l'effet du réchauffement des océans. Cet événement qui s'était déjà produit au même endroit un an auparavant jour pour jour est donc appelé à se reproduire de plus en plus souvent. Par ailleurs, sous l'effet de la chaleur, l'eau de divers fleuves et rivières, le Danube, le Rhône, la Meuse, la Moselle, la Garonne, etc., est trop chaude ou bien son débit est trop faible pour pouvoir refroidir correctement les réacteurs. Parfois, il s'agit seulement de respecter les normes environnementales, car peu de gens le savent encore, les centrales nucléaires rejettent dans les rivières et les océans des quantités massives de produits chimiques et radioactifs, le tout dans une eau réchauffée qui menace la faune et la flore. Tous ces produits très polluants, alors que le nucléaire est souvent présenté comme une énergie propre, se diluent d'autant moins que le débit est faible. Les autorités de sûreté, à commencer par la très indulgente ASNR française, accordent aux exploitants toutes les dérogations qu'ils exigent, mais lorsque l'eau vient ou viendra à manquer, même les décrets les plus complaisants seront inopérants. Nous conseillons d'ailleurs de surveiller attentivement le débit de la Loire, ramené par endroits à un filet d'eau. Ce sont quatre centrales, Belleville, Dampierre, Saint-Laurent et Chinon, qui sont en sursis. Les dirigeants d'EDF prient pour l'arrivée de pluies miraculeuses, mais même si c'est le cas cette année, le miracle ne se produira pas tous les ans. La vérité est en effet que le réchauffement du climat condamne irrémédiablement le fonctionnement des 38 réacteurs français situés en bord de rivière. Quant aux 19 autres situés en bord de mer ou d'estuaire, c'est le risque de submersion qui les menace de plus en plus au fur et à mesure de la montée du niveau des océans causée par le réchauffement. Nous en avons déjà eu un petit aperçu dans la nuit du 27 au 28 décembre 1999, lorsque la centrale girondine du Blayais a été gravement inondée et a frôlé, 12 ans à l'avance, le scénario dramatique survenu en 2011 à Fukushima au Japon. Pourtant, bien que totalement déconsidéré et finissant, le pouvoir macronien tente, avec la complicité de la direction d'EDF, de rendre irréversible le lancement d'un programme de nouveaux réacteurs. Les fameux EPR de deuxième génération, quasiment identiques à l'EPR, qu'EDF ne parvient toujours pas à faire fonctionner à Flamanville, alors que ça devait être théoriquement le cas dès 2012. Le problème n'est pas seulement l'incapacité d'EDF, démontrée sur plusieurs chantiers en France et en Angleterre, à construire ses propres réacteurs, et le financement injustifiable de ces projets par le vol délibéré de l'argent du livret A, pourtant prévu pour le logement social. Le problème est que si par extraordinaire EDF retrouve la notice et parvient à construire correctement des réacteurs, ces derniers commenceront à fonctionner dans les années 2040 et 50. Messieurs Macron, Le Cornu et Fontana, donc le PDG d'EDF, ont-ils expliqué aux gens qui crèvent de chaleur désormais tous les étés que la situation pourrait s'améliorer dans 25 ou 30 ans ? Tout le monde sait que c'est immédiatement qu'il faut agir, à défaut de l'avoir fait depuis de nombreuses années malgré les multiples avertissements lancés par les antinucléaires et autres écolos aujourd'hui accusés de tous les maux, pour la simple raison qu'ils les ont annoncés ou dénoncés en premier. Au lieu de capter encore une fois des dizaines, voire des centaines de milliards pour les offrir à l'industrie nucléaire, les dirigeants politiques doivent lancer immédiatement des plans de développement des énergies renouvelables, sans pour autant déforester pour installer des parcs solaires, d'adaptation au changement climatique et surtout grande absence des discours et actes de la plupart de politiciens de la sobriété. Nous n'avons pas la place ici, il faudra une autre tribune pour expliquer pourquoi la fuite en avant macronienne vers le tout électrique est une hérésie qui ne peut mener qu'à une nouvelle impasse, surtout quand il s'agit de faire venir des centres de données, data centers, qu'il faudra alimenter massivement et en continu au lieu de répondre aux besoins vitaux de la population. Ces dernières années, nous avons noté des effets d'annonce de construction de réacteurs nucléaires dans divers pays du monde. Il faut croire que pour la plupart des présidents
roi, guide et ou surtout dictateur, parler de nucléaire confère encore un certain prestige. Mais heureusement, la réalité est bien différente. La quasi-totalité de ces annonces ne sont suivies d'aucun effet et, données publiques et reconnues par les agences internationales, la part du nucléaire dans la production mondiale d'électricité est passée de 17,1% en 2001 à 8,85% en 2025. Ce n'est pas une baisse, mais un véritable effondrement qui se poursuit inexorablement année après année. Pendant ce temps, la part des énergies renouvelables approche des 40% et monte de façon exponentielle. Il est donc grand temps d'annuler tous les projets nucléaires, à commencer par le programme français EPR2, et au lieu de rester médusé, de se projeter dans l'adaptation au climat brûlant qui nous frappe déjà et attend nos descendants. Voilà, et puis puisqu'il faut conclure sur bien du local, et par suite, reporter nous rappelle que les travaux du data center de Fouju en Seine-et-Marne ont commencé, que Céline Malaisé, conseillère régionale d'Île-de-France du Parti communiste, s'est rendue sur place pour constater que le balai des bulldozers avait débuté. Le préfet de Seine-et-Marne a donné son autorisation le 29 juillet pour lancer le chantier de cet immense data center qui va artificialiser 90 hectares de terres agricoles. Il devrait consommer à lui seul autant d'électricité que celle produite par un réacteur nucléaire. Les opposants dénoncent également l'utilisation d'un système réfrigérant pour refroidir l'infrastructure qui leur fait craindre un risque de fuite d'hydrofluorocarbures. Ceux-ci ont un énorme pouvoir réchauffant lorsqu'ils s'échappent dans l'atmosphère et contiennent des PFAS. Ce projet à 50 milliards d'euros est porté par plusieurs acteurs, un fonds d'investissement des Émirats Arabes Unis spécialisé dans l'intelligence artificielle, l'entreprise états-unienne Nvidia, leader mondial des infrastructures de calcul pour l'intelligence artificielle, le groupe français Mistral AI et la banque publique d'investissement BPI France. Voilà, bien encore une lutte à mener près de chez nous. Les manches de terre, c'est terminé. On se retrouve le mois prochain, comme d'habitude, premier lundi du mois, et bien c'est à 18h. D'ici là, restez à l'écoute de la plus rebelle des radios.

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0: Bon, non, mais il n'y a pas là la moindre trace d'agressivité de la part de la porte à l'encontre de l'homme. Simplement, l'homme prend la porte dans la gueule parce qu'il faut qu'une porte soit ouverte ou bleue. Hein ? Le cintre, lui, est foncièrement méchant. Personnellement, l'idée d'avoir à l'affronter m'est odieuse. Il arrive cependant que la confrontation homme-cintre soit inévitable. Quelquefois, plus particulièrement au temps froid, l'envie de porter un pantalon se fait irrésistible. L'homme prend alors son courage et la double porte du placard à deux mains. Il est seul, il est nu, il est grand. Son maintien est digne face au combat qu'il sait maintenant inéluctable. Son buste est droit, ses jambes légèrement arquées, ses pieds nus arc-boutés au sol. Comme un pompier face au feu, il est beau dans sa peur. Les portes du placard s'entr'ouvrent dans un souffle. Les cintres sont là, accrochés à leurs tringles, dans la pénombre hostile. On dirait un rang de vampires agrippé à la branche morte d'un chêne noir, dans l'attente silencieuse du poulain égaré, au tendre flanc duquel ils ventouseront leurs groins immondes pour aboucher son sang clair en lente succion gargouillée et glaireuse, jusqu'à ce que mort s'en suive. Cependant, l'attitude de l'homme n'est pas menaçante. Simplement, il veut son pantalon. Le gris avec les pinces devant et le petit revers. L'œil averti de l'homme a repéré le pantalon gris. Il est prisonnier du troisième cintre en partant de la gauche. C'est un cintre dangereux, particulièrement sournois. Oh, certes, il ne paie pas de mine. En bois rose, les épaules tombantes, il ferait plutôt pitié.
1: Mais regardez bien son crochet. C'est une poigne de fer. Elle ne lâchera pas sa proie.
0: L'homme bande, surtout ses muscles. Il avance d'un demi-pas furtif pour ne pas éveiller l'attention de l'ennemi. C'est l'instant décisif. De la réussite de l'assaut qui va suivre dépendra l'issue du combat. Avec une agilité surprenante pour un homme de sa corpulence, l'homme bondit en avant. Sa main gauche, vive comme l'éclair, repousse le cintre pendu à gauche du cintre rose, tandis que sa main droite s'abat impitoyablement sur ce dernier. La riposte du cintre est foudroyante. Au lieu d'accentuer sa pression sur la tringle, il s'en échappe brutalement, entraînant dans sa chute le pantalon, le gris avec les pinces devant et le petit revers, celui-là même que l'homme veut ce matin, parce que bon. À terre, le cintre rose est blessé. Rien n'est plus dangereux qu'un cintre blessé. Dans son inoubliable « J'irai cracher sur vos cintres », Ernest Hemingway n'évite-t-il pas d'aborder le sujet ?
1: Un silence qui en dit long, non ?
0: L'homme, à présent, est à genoux dans le placard. De sa gorge puissante monte le long cri de guerre de l'homme dépendri.
1: Putain de bordel de merde de cintre à la con, chier !
0: Le cintre rose a senti le désarroi de l'homme. Il va l'achever. Il s'accroche dans le bois d'un autre cintre tombé qui s'accroche à son tour dans la poignée d'une valise. Il fait noir. La nuit, tous les pantalons sont gris. L'homme, vaincu, n'oppose plus la moindre résistance. Le nez dans les pantoufles, il sanglote, dans la position du prieur d'Allah, la moitié antérieure de son corps nu prisonnière du placard, l'autre offerte au regard de la femme de ménage espagnole. Il souffre. Quelques gouttes de sueur perlent à sa paupière. Il n'est qu'humilité, désespoir et dégoût. Quelques couilles de plomb pendent à son derrière. Il a soif, il a froid, il n'a plus de courroux. « Donne-lui tout de même un slip, » dit mon père.

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Vous savez que c'est une grande année, c'est une année décisive, c'est la 25e année du pontificat de sa sainteté. Alors ça tombe bien parce qu'on a fait un voyage, Fred et moi, dernièrement en Égypte, et Fred a découvert le véritable manuscrit signé par la main de saint Paul sur la vie de Jésus. Il l'a traduit. Et grâce à lui, je vais vous chanter la véritable histoire du christianisme.

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J'ai pris mon courage à deux mains pour pas remettre au jour prochain ce qu'aujourd'hui je pouvais pour vous dire ce petit bonjour. Peut-être qu'un jour que demain nous parlerons un peu plus loin et nous nous tiendrons des discours en guise de petit bonjour. Peut-être nous ne dirons rien,

0: c'est plus court.
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Bonsoir, vous êtes bien sur Radio Libertaire 89.4, la radio de la Fédération anarchiste, sans Dieu, sans maître et sans publicité. Ce sont les Muses s'amusent. Ce soir, nous interrompons notre grand cycle sur le Louvre à cause d'une visite qui va nous être donnée à Paris. Vous savez que Sa Sainteté le Pape va venir nous rendre visite à Paris. Alors évidemment, il faut quand même que Radio Libertaire ne laisse pas passer une telle occasion, et je vais donc consacrer cette émission à deux livres tout à fait délicieux. Le premier qui s'appelle « La vie sexuelle des papes », sous-titre « La chronique scandaleuse du Vatican », par Monsieur Nigel Cawthorne, C-A-W-T-H-O-R-N-E, je répète, C-A-W-T-H-O-R-N-E, Cawthorne. Ça a été publié par Evergreen, et un livre nettement plus ancien, mais non moins savoureux, d'un auteur que les anarchistes sont censés connaître, André Lorullo. Ça s'appelle « Histoire des papes » et ça avait été publié par les éditions de L'Idée Libre. Et petite suggestion aux éditions du Monde Libertaire ou aux autres éditions anarchistes, ça serait une bonne idée que de réimprimer, de rééditer cet excellent livre de Lorullo. Et puis, si vous êtes intéressé par l'histoire scandaleuse, abominable, de la papauté, eh bien, même les livres apparemment non polémiques, voire les livres catholiques, sont une source précieuse et fort intéressante sur tous les crimes, les scandales et les vices des papes, des presque 300 papes qui ont été au Vatican. Alors, je vous donne juste là une petite liste, par exemple, de M. Laurent Boisvert. Vous avez le célibat religieux aux éditions du Cerf en 1990. L'histoire des papes de M. Castella chez Stauffacher. Bien entendu, la vie quotidienne de la cité du Vatican, cette collection La vie quotidienne. Je vais probablement bientôt en lire plusieurs volumes. C'est toujours excellent. De deux dieux Jean-Pierre, de Dieu, un nom prédestiné, l'Inquisition, également aux éditions du Cerf, de Albert Ellis, Célibat et sexualité, ça a été publié à la Table Ronde en 1968, le grand classique de Orestes Ferrara, le pape Borgia, Alexandre VI, alors évidemment les Borgia, comme vous le savez, ils ont absolument tout fait. Il faut lire certainement l'Inquisition de M. Henri Maisonneuve, même si c'est chez Desclés et compagnie, et l'Histoire de l'Inquisition au Moyen-Âge de Henri-Charles Léa. Et puis, vous devez lire Sodoma, le livre récent sur l'homosexualité, pas très caché au Vatican de nos jours. L'auteur de Sodoma étant lui-même un journaliste homosexuel, il a pu avoir accès, dirons-nous, des accès de première main pour conserver une certaine décence à cette émission. Alors, pour en arriver au livre de Nigel Cawthorne, La vie sexuelle des papes, l'avantage de ce livre est qu'il nous parle vraiment de tout ce qu'on a pu savoir sur la sexualité des papes depuis le début. Et ce qui est fascinant, c'est qu'on a pu en savoir beaucoup, entre autres choses, tout simplement parce que le pouvoir des papes a toujours été un pouvoir polémique, un pouvoir contesté, souvent à l'intérieur même de l'Église catholique, et même tel ou tel pontificat a pu être alors calomnié, accusé, révélé, dévoilé par les pontificats successifs. On a donc une large quantité d'informations croustillantes grâce au réquisitoire dressé par tel pape contre son prédécesseur, en particulier aux époques où
quand on était le successeur d'un pape, cela pouvait éventuellement signifier qu'on avait fait empoisonner ou assassiner son prédécesseur. Alors, histoire de se justifier, on dressait la liste de ces crimes, des crimes qui étaient évidemment identiques à ceux que l'on allait commettre. Alors, commençons par exemple par un pape appelé Léon Ier, qui a dû régner sur le Vatican de 440 à 461, et voici ce que Nigel Cawthorne en dit. Léon Ier était un curieux personnage. Grand adepte de la virginité des femmes, il exigeait que l'on contrôlât le pucelage de celles qui voulaient devenir religieuses pendant 60 ans, avant de les laisser prendre le voile. Les évêques avaient toutefois le droit de conserver leur épouse, à condition de les traiter, ouvrez les guillemets, en sœurs, fermez les guillemets. Là, je me permets une petite interruption. Le célibat des prêtres est quelque chose qui va être décidé, en gros, en l'an 1000, le célibat des évêques un peu avant, mais dans l'Église catholique originelle, les clercs, les prêtres, etc., étaient absolument mariés. Ce sont les moines qui ont voulu avoir le célibat dès le début, après que les moines aient fatalement toujours obéi à leur vœu de chasteté. C'est là quelque chose d'extrêmement débattable. Je reviens dans le livre de Nigel Cawthorne. Léon fut aussi un tortionnaire, sadique et pervers. Lorsqu'il entama sa campagne contre le manichéisme, secte chrétienne dans laquelle on retrouvait les derniers vestiges du paganisme, il fit sauvagement torturer ses adeptes. Il exigeait d'eux des aveux très particuliers. Ils devaient confesser avoir mélangé du sperme au Saint-Sacrement, cédant de la présence de jeunes filles couchées sur l'autel. Léon fut le premier pape à réclamer la mort pour tous les hérétiques, à savoir tous ses contradicteurs. Je reprends la parole. Notons ce nom Léon, qui est précisément celui du pape qui va nous faire l'honneur de nous rendre visite. Je reviens au livre de Cawthorne. Le pape Félix III, 483-492, se montra plus civilisé. Lui aussi, fils de prêtre comme Léon Ier, il suivit les dignes traces de son père et ne resta pas célibataire. Quand il accéda au pontificat, il était veuf et avait eu au moins deux enfants, dont l'un fut l'ancêtre du pape, Grégoire Ier, 590-604. Gélase Ier, 492-496, et Anastase II, 496-498, étaient l'un et l'autre fils de prêtre. Anastase incarna une conception nouvelle et plus autonome de la vie d'un pape. Pour reprendre la pittoresque formule de l'historien Volaterranus, ouvrez les guillemets, il se délestait seul les boyaux, fermez les guillemets. Autrement dit, il déféquait sans assistance à une époque où, à l'instar des empereurs ou des rois, les pontifes romains avaient besoin d'un officier de la chaise. Le pape Symmaque, 498-514, qui lui succéda, n'était pas fils de prêtre. Élevé dans le paganisme, il ne renonça jamais totalement aux croyances de sa jeunesse. Il remporta une sourde bataille de pots de vin qui lui permit d'être pape contre l'antipape Laurent. Alors évidemment, les mots antipape, vous êtes probablement familier de cette notion. Il y eut dans l'histoire jusqu'à trois papes simultanés, donc fatalement deux antipapes et un pape vrai, authentique, canonique. Ça n'est pas à nous de décider qui étaient les antipapes et qui étaient les papes. Mais appelé à comparaître devant Théodoric, roi ostrogoth de l'Italie pour débauche, adultère et simonie, Symmaque parvint à s'enfuir et se réfugia dans Saint-Pierre de Rome, ce qui fut interprété comme un aveu. Par trois fois, Symmaque fut convoqué devant le synode. La première, il refusa de témoigner. La deuxième, il ne se dérangea pas. Et la troisième, il déclara qu'aucune juridiction humaine ne saurait juger un pape. Au cours du procès, une rixe éclata dans le Sénat. Conséquence, de nombreux chrétiens furent tués, et même, ouvrez les guillemets, les femmes consacrées à Dieu et les vierges, fermez les guillemets, furent arrachées à leur maison ou à leur monastère et fouettées nues
à travers les rues. Dans ce contexte, le synode considéra qu'en effet, mieux valait laisser à Dieu le soin de juger Symmaque. Loin d'en être satisfait, le roi Théodoric installa Laurent dans le palais de Latran, tandis que Symmaque, effrayé par la violence qui régnait dans les rues, resta enfermé dans Saint-Pierre. Il y passa son temps à fabriquer des faux, destinés à prouver qu'il existait une jurisprudence. Un pape ne pouvait être jugé par les hommes. Au bout de 5 ans, on considéra qu'avoir 2 papes, c'était un de trop. Théodoric fit machine arrière et Laurent se retira dans une ferme appartenant à son protecteur, Festus, où il mourut en 507 ou 508. Une bonne partie du clergé ne se réconcilia pas pour autant avec Symmaque, qui persistait dans son inconduite. Il n'en fut pas moins canonisé après sa mort, comme nombre d'autres pontifes crapuleux. Le pape Hormisdas, 514-523, encore un saint homme, eut, du mariage qu'il avait contracté avant son ordination, un fils qui devint lui-même pape sous le nom de Silvère, 536-537. Quant à Agapite Ier, 535-536, il était le fils de Gordien, un prêtre assassiné par les partisans de l'antipape Laurent en septembre 502.

Bonsoir, vous êtes toujours sur Radio Libertaire 89.4, la radio de la Fédération anarchiste sans Dieu, sans maître et sans publicité. Et ce soir, les muses s'amusent, après tout les muses sont des demi-déesses païennes, ont décidé de rendre hommage au pape Léon qui vient visiter Paris. Et cet hommage se pratique par la lecture et le commentaire de l'excellent livre de Nigel Cawthorne, La vie sexuelle des papes, sous titre La chronique scandaleuse du Vatican. Nous sommes page 36 dans un chapitre appelé, de manière évidemment ironique, Des hommes à femmes. Au VIe siècle, deux femmes toutes puissantes eurent la haute main sur la papauté. Ainsi, le pape Vigile, 537-555, dut-il son pontificat à l'impératrice Théodora et à Antonia, femme du général Bélisaire. Théodora, surtout, avait une réputation scandaleuse. Appartenant à une famille de battleurs, elle avait très tôt brûlé les planches. Mise au service de sa sœur aînée Comito, célèbre courtisane, Théodora, encore trop jeune pour avoir des relations sexuelles, pratiquait la fellation ou la masturbation sur les esclaves des hommes qui venaient rendre visite à sa sœur. Elle devint rapidement, elle aussi, courtisane à plein temps, travaillant avec ce que l'on appelait l'infanterie, à savoir la clientèle de la plus basse extraction. Puis elle se fit actrice, n'hésitant pas à se montrer nue sur la scène, ce qui était illégal. Elle se livrait à des obscénités avec les autres acteurs. Un jour, alors qu'elle était en scène, elle demanda aux esclaves de répandre sur son sexe des grains que des oiseaux vinrent picorer. Elle devait aussi sa célébrité à l'invention de nouvelles techniques sexuelles qui séduisaient ses amants, surtout les jeunes gens imberbes. Dans ses soirées, on affirme qu'elle était capable d'épuiser 10 athlètes avant de satisfaire une trentaine de domestiques. En 527, elle épousa l'empereur Justinien à Sainte-Sophie de Constantinople. Saisie d'un zèle hypocrite, elle entreprit de nettoyer Byzance, fit fermer les bordels et expédia les prostituées au couvent. Les châtiments qu'elle inventait pour ses malheureuses étaient parfois si cruels qu'elle préférait le suicide à la rédemption. Vigile avait été envoyé à Constantinople par le pape Boniface II en tant que nonce apostolique. Théodora entreprit immédiatement de le corrompre. Elle le combla de somptueux cadeaux et promit de faire de lui un pape. L'ambitieux et cupide Vigile se laissa convaincre sans difficulté. À la mort du pape Agapite, 535-536, Théodora envoya Vigile à Rome, mais il arriva trop tard. Silvère, 536-537, venait d'être élu. Folle de rage, Théodore persuada Justinien d'envoyer le général Bélisaire déposer Silvère et mettre Vigile à sa place. Silvère fut accusé de trahison, dépouillé de la robe papale, ramené au rang de simple moine et déporté. Justinien trouva tout de même la sanction un peu rude et il ordonna un procès équitable pour Silvère. S'il était déclaré coupable, on lui donnerait un évêché. S'il était innocent, il réintégrerait ses fonctions papales. Mais Vigile ne l'entendait pas de cette oreille. Il truqua le procès et l'exil de Silvère ayant été confirmé, fomenta son assassinat. D'après Milman, historien de l'Église, Vigile reste, ouvrez les guillemets, le personnage le plus douteux qui se fût jamais assis sur le trône de Saint-Pierre, fermez les guillemets, ce qui n'est pas peu dire, et il fut justement puni de ses crimes. On ne nous dit pas quel fut son châtiment. On sait seulement que, brouillé avec Théodora, le pape Vigile dut fuir en Sicile. Un ou deux ans plus tard, Justinien lui accorda son pardon, mais il mourut pendant le voyage qui le ramenait à Rome. À sa disparition, un autre favori de Théodora et d'Antonia, Pélage Ier, 556-561, fut élu pape. Il avait lui aussi servi à Constantinople et son successeur Jean III, 561-574, fut également intronisé avec approbation de l'Orient. Sous Jean III, le Concile de Tours, la ville française de Tours, le Concile de Tours adopta en 567 la règle bénédictine selon laquelle deux moines ne devaient jamais dormir dans le même lit. Cette règle
ne fut appliquée aux religieuses que plusieurs siècles plus tard. On décida aussi que tout religieux trouvé au lit avec sa femme serait défroqué et excommunié pendant un an. Mais le concile ayant lui-même admis qu'il n'y avait guère dans toute la chrétienté de religieux n'ayant ni femme ni maîtresse, quand ce n'étaient pas les deux, la règle eut peu d'impact. Évêques et prêtres continuèrent de vivre au grand jour avec leurs femmes et leurs maîtresses. Les seuls véritablement punis furent les femmes, condamnées à 100 coups de fouet si on les trouvait en train de forniquer avec un prêtre. Le pape Grégoire III, 731-741, fervent adepte de la vie monastique, avait une idée fixe. Lutter contre la sodomie, selon lui, ouvrez les guillemets, un vice si abominable au regard de Dieu que les villes dans lesquelles habitaient les sodomites étaient vouées au tourment de l'enfer, fermez les guillemets. Il faisait allusion à la pittoresque description de Philon d'Alexandrie, historien du 1er siècle, ouvrez les guillemets. Le pays des sodomites était le lieu de toutes les infamies, en particulier celles qui touchaient à la gloutonnerie et à la concupiscence. Les habitants rejetaient les lois de la nature et se livraient à l'abus de boissons enivrantes et de mets délicats, ainsi qu'à des formes prohibées de relations sexuelles. Non contents de profaner, dans leur concupiscence effrénée, le mariage de leurs voisins, ils s'en prenaient aussi aux hommes, sans respect pour la nature. Ainsi découvraient-ils, lorsqu'ils essayaient d'avoir des enfants, que leur semence était devenue stérile. Fermez les guillemets. Le problème était bien sûr que la sodomie et autres vices étaient plus enracinés dans le clergé que dans toute autre partie de la société. En Allemagne, saint Boniface constata une telle dépravation parmi les prêtres et les évêques qu'il demanda à Grégoire III la permission de s'en désintéresser. Néanmoins, Grégoire III se vit contraint de placer l'Église sous la protection de Charles Martel, chef des Francs, qui, en contrepartie, se servit des couvents comme de bordel et n'hésita pas à pervertir des évêques. À Zacharie, successeur de Grégoire, saint Boniface affirma que tout le clergé de Germanie vivait dans la luxure. Des hommes qui avaient commis viols et adultères dans leur jeunesse étaient élevés aux plus hautes fonctions. Les prêtres, ajouta encore Boniface, pouvaient passer la nuit avec 4 ou 5 femmes et se lever le matin pour aller célébrer la messe.

Bonsoir, vous êtes toujours sur Radio Libertaire 89.4, la radio de la Fédération anarchiste, sans Dieu, sans maître et sans publicité. C'est toujours les muses s'amusent et nous continuons à honorer la visite du pape Léon à Paris, ce mois-ci de septembre, en lisant des extraits du livre réjouissant de Nigel Cawthorne, La vie sexuelle des papes, la chronique scandaleuse du Vatican aux éditions Evergreen. Un chapitre merveilleux, page 61, qui s'appelle la pornocratie. Et le mot pornocratie, tout simplement, ça veut dire le gouvernement des corps. La pornographie, c'est l'écriture des corps. La pornocratie n'est pas un terme moderne, c'est un terme très ancien qu'on trouve justement, bizarrement, chez les historiens de la papauté. Allez, on commence cette lecture. Le pape Étienne VI, 896-897, flirta dangereusement avec la nécrophilie lorsqu'il fit déterrer le cadavre de son prédécesseur Formose, 891-896, et ordonna qu'on le revêtît des attributs papaux et qu'on l'assît sur le trône pontifical afin de lui intenter un procès pour s'être parjuré et avoir osé briguer la papauté. Responsable de cet outrage posthume, la première d'une nouvelle série de faiseuses de papes, Agiltruda, duchesse de Spolète. On la disait très belle femme, avec de grands yeux bleus, de longs cheveux blonds. Elle était à la tête d'une armée qui s'empara de Rome en 894. Arnulf, empereur du Saint-Empire romain, indigné par cette agression, envoya à son tour une armée commandée par le pape Formose pour réexpédier la duchesse à Spolète. Formose mourut peu de temps après avoir repris la ville, sans doute d'une crise cardiaque, mais certains prétendent qu'il fut empoisonné par Agiltruda. Il fut enterré en grande pompe à Rome et remplacé par Boniface VI, 896. Déjà défroqué à deux reprises pour immoralité, Boniface n'était pas le candidat rêvé pour devenir pape. Après la deuxième fois, on ne l'avait pas rétabli dans ses fonctions, ce qui n'empêcha pas de se faire élire grâce au soutien populaire. Les Romains se soulevèrent en sa faveur. Son pontificat dura toutefois 15 jours, et il est à peu près sûr qu'il fut victime des poisons d'Agiltruda. Celle-ci reprit Rome et installa Étienne VI sur le trône de Saint-Pierre. De l'avis de tous, Étienne était un fou furieux, voilà précisément ce qui plaisait à la duchesse. En effet, ce fut sur sa suggestion qu'il fit déterrer le corps décomposé de son prédécesseur pour le juger. Agiltruda assista à l'infâme synode du cadavre, enchanté de voir son ennemi bafoué au-delà de la mort. Mais elle avait emmené avec elle sa fillette de 6 ans, Marozia, qui produisit un effet certain sur Sergius, un cardinal de 30 ans son aîné. À côté du cadavre de Formose se tenait un diacre de 18 ans qui répondait à sa place. Hélas, il fut un piètre avocat et Formose fut déclaré coupable de tous les chefs d'inculpation avancés contre lui. On lui arracha ses vêtements et on lui coupa les 3 doigts de la main droite qui servent à la bénédiction papale. Après quoi, le pauvre cadavre fut traîné dans les rues de Rome et jeté dans le Tibre. Le cardinal Sergius tendit les 3 doigts à la duchesse. Au moment où il lui offrait ce macabre présent, son regard croisa celui de la petite Marozia. Malgré les 30 ans qui les séparaient à cet instant-là, un lien se forgea qui allait déterminer le cours de la papauté pendant tout le siècle suivant. Au moment où le pape Étienne, Agiltruda, Marozia et le cardinal Sergius quittaient le palais du Latran, après donc le synode du cadavre, un grondement monstrueux s'éleva de la basilique Saint-Jean, dont les ruines étaient depuis longtemps abandonnées. Le bâtiment venait de s'effondrer. Les habitants de Rome virent là un mauvais présage. Et si jusqu'alors le synode du cadavre avait été considéré comme une inoffensive plaisanterie,
celle-ci tourna bientôt au drame. Des rumeurs commencèrent à circuler. Le cadavre avait accompli des miracles. Et la population se souleva contre le pape Étienne. On s'empara de lui, on lui arracha les insignes pontificaux, puis il fut déposé, jeté en prison et étranglé dans sa cellule. Adiltruda, outré, fondit à nouveau sur Rome et imposa à l'Église le pape Romain. Voilà, Romain, c'est son prénom. 897. Au bout de 4 mois, elle s'en lassa et le fit remplacer par Théodore II, 897, lequel mourut prématurément, dans des circonstances mal éclaircies. Et cela continua ainsi en 904, quand le pape Léon V, 903-904, et l'antipape Christophe, 903-904 également, qu'il avait détrôné, furent assassinés. Rome avait connu 8 papes en 8 ans. Les papes changeaient si souvent que les domestiques du palais du Latran arrondissaient leur fin de mois en revendant les décorations des appartements à chaque migration pontificale. Avec pareil début, rien de surprenant à ce que la papauté du Xe siècle soit devenue synonyme d'abus et de corruption. On finit par en parler comme d'une pornocratie menée par celle qu'une bonne partie de la chrétienté considérait comme de catin, une combinaison mère-fille, Théodora et Marozia, toutes deux maîtresses des papes. À l'époque, aucun empereur ne régnait sur Rome. La ville était dirigée par Théophylacte, consul, chef de la milice et directeur financier du Saint-Siège. Détail essentiel, il était aussi l'époux de l'ambitieuse Théodora. Elle passait pour une catin sans vergogne, ayant 2 filles, Marozia et Théodora, qui ne jouissaient pas d'une meilleure réputation que leur mère. Petite interruption, vous notez la série des noms Théodora. Désolé, hein, il y en a eu plusieurs. Et en tout cas, en ce qui concerne M. Cochet,

Sergius, il était devenu pape. Il sera pape de 904 à 911. Pendant le reste de son pontificat, il jouit du plaisir délicieux de la voir s'épanouir et devenir une femme d'une beauté stupéfiante. De son côté, dans les bras du pape, Marozia s'enivrait non pas d'un amour passionné romantique, comme c'est souvent le cas à cet âge, mais de l'extase du pouvoir. L'histoire la jugea comme, ouvrez les guillemets, une catin d'une extrême impudence, fermez les guillemets, et on l'accuse d'avoir gravement souillé la fonction papale. Le fils que lui donna Serge, donc le pape Serge, devint le pape Jean XI. Vous suivez toujours. Je répète la phrase de Niana Kierkegaard. Le fils de Marozia que lui donna Serge, pape, devint le pape Jean XI. 931-936. Serge III, donc le pape de Marozia, n'a pas laissé une très bonne image. Les historiens observèrent que pendant toute la durée de son pontificat, il ne cessa de commettre, ouvrez les guillemets, des abominations infinies avec des femmes légères, fermez les guillemets. D'après l'un d'eux, Baronius, non seulement Serge aimait les très jeunes filles, mais il était l'esclave de tous les vices et le plus méchant des hommes. Il fit reconstruire la basilique de Latran, restée à l'état de décombre depuis le fameux synode du cadavre, et pour faire bonne mesure, recommença tout le procès de Formose, qui ne s'en tira pas mieux que la première fois. Théodora choisit les deux papes suivants, Anastase III, 911-913, et Landon, 913-914. Ni l'un ni l'autre n'étaient des parangons de vertu, et Landon, raconte-t-on, ouvre les guillemets, célibataire de son état, consuma l'essentiel de sa vie en compagnie de femmes lascives, et fut finalement consumé lui-même, après 7 mois de règne, fermé les guillemets. Il avait un fils bâtard, Jean, dont Théodora, la mère de Marozia, vous suivez toujours, était tombée amoureuse quelques années auparavant. Elle avait donc, Théodora, usé de son influence sur Serge, alors pape, pour faire nommer Jean évêque de Bologne, puis archevêque de Ravenne. Mais détestant l'idée que son amant fût si loin, à la mort du pape Landon, Théodora s'arrangea pour que Jean lui succéda au palais de Latran, où elle put ainsi être la compagne de ses nuits. Il devint donc le pape Jean X, 914-928. Luitprand, évêque de Crémone, nous apprend que tout cela ne faisait pas le bonheur de Marozia et qu'une rivalité malsaine naquit entre la mère et la fille. Or, le fils de Marozia n'avait que 6 ans, ce qui était quand même un peu jeune pour accéder au pontificat. En 914, Marozia avait 22 ans et était, dit-on, à l'apogée de son charme et de sa beauté. Elle possédait sur l'Isola Tiberina, un îlot au milieu du Tibre, une petite propriété où elle recevait jeunes nobles et prélats. La plupart étaient évêques, de ceux qui disaient la messe chaussée de leurs éperons, la dague à la ceinture, tandis que leurs chevaux les attendaient tous scellés à la sortie de l'église, afin que, dès l'office terminé, ils puissent partir chasser le sanglier ou faire voler leurs faucons. Ces évêques habitaient de luxueuses demeures, tendues de velours pourpre, et dînaient dans des vaisselles en or au son des musiciens accompagnant les danseuses. Ils dormaient entre des draps de soie, dans des lits incrustés d'or et ornés des souvenirs de leurs amours précédentes. Marozia se sentait chez elle dans cet univers. Alberic, un prince lombard, débarqua un beau jour au milieu de ce tableau décadent. On vit bientôt en lui une menace, si bien que le pape Jean X et Théodora décidèrent de lui faire épouser Marozia afin de le tenir sous contrôle. Périlleuse stratégie, car de simples menaces, Alberic, entre les mains de Marozia, devint un danger véritable. Au lieu d'en faire un allié de sa mère et de Jean, la jeune femme persuada son nouveau mari d'attaquer Rome. L'entreprise échoua. Alberic fut tué. Et Jean X obligea la jeune veuve à contempler le corps mutilé de son époux. Encore un mauvais calcul. Marozia, désormais mère d'un petit Alberic II, était plus que jamais capable d'ourdir sa vengeance. De fait,

928. À la mort de sa mère Théodora, elle fit emprisonner Jean X, et dans l'espoir de faire monter son premier bâtard sur le trône pontifical, fit étouffer sa sainteté, son beau-père, avec un oreiller. Trompeuses espérances commentent Louis de Prandes, qui ajoute, car tout de suite après la mort de Jean X, Léon VI fut élu. Marozia ne fut pas longue à l'empoisonner afin de libérer la voie pour son bâtard. Nouvelle déception, après la mort de Léon, ce fut Étienne VII qui fut élu. Il mourut quelques années plus tard, en 930, de la même manière et de la même main. À force de persévérance, Marozia finit par voir son fils devenir pape sous le nom de Jean XI. On dit qu'il passa l'essentiel de son pontificat en compagnie de, ouvrez les guillemets, « femme d'une lubricité bestiale », fermez les guillemets.

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Ce sont toujours les Muses s'amusent qui, ce soir, interrompant leur cycle sur le Louvre, célèbrent la venue du pape Léon à Paris. Et de quelle manière ? En lisant des extraits du livre de Nigel Cawthorne, La vie sexuelle des papes. Et puis maintenant, nous allons lire des extraits du livre d'André Lorullo, célèbre anarchiste, de son livre donc appelé Histoire des papes, qui avait été publié par les éditions de L'Idée Libre. Et je ne saurais trop recommander à tous nos compagnes et compagnons éditrices et éditeurs d'essayer de rééditer cet excellent ouvrage. Page 78 du livre « Histoire des papes » d'André Lorullo, voici ce qu'on lit. Pour édifier le lecteur sur l'œuvre moralisatrice du Vatican, il me suffira de reproduire quelques documents puisés au hasard à travers les siècles. 4e siècle. Le frère se sépare de sa sœur qui fait profession de virginité. La sœur dédaigne son frère qui vit dans le célibat et cherche ailleurs un autre frère. Tous deux paraissent prendre le même parti, puis, sous prétexte de se procurer des consolations spirituelles, ils ont chez eux, avec des étrangers, un commerce charnel. Ça vient de Des Custodiens de Saint-Jérôme. Or, Saint-Jérôme, toujours... Puis-je raconter sans douleur combien de vierges succombent tous les jours, combien l'Église envoie périr dans son sein, combien, semblables à des étoiles scintillantes, deviennent les esclaves du démon, combien de cœurs, enfin aussi durs que la pierre, s'ouvrent cependant à ce serpent qui s'y glisse comme dans une retraite. Quelles sont celles-là qui, la tête haute, marchent à pas comptés, cachant sous une toilette simple et modeste une vie déréglée, que l'on ne connaît que par leur grossesse et par les cris de leurs enfants. Ce sont les vierges devenues veuves avant leur mariage. Il y en a qui procurent la stérilité à leur sein et ainsi commettent l'homicide d'un homme qui n'est pas encore né. D'autres, se sentant criminellement enceintes, ont recours aux poisons qui font avorter. Et comme souvent elles périssent avec leur embryon, elles descendent aux enfers chargées de 3 crimes, homicide d'elle-même, adultère de Jésus-Christ, parricide de leur enfant, même avant sa naissance. Vous voyez que Saint Jérôme, dans Des Custodiens, ne mâche pas ses mots, petit salopard. Passons au 5e siècle. Nous appelons les femmes qui demeurent avec nous, nos mères, nos sœurs et nos filles, n'ayant point honte d'employer ces noms de piété à couvrir nos débauches. Que fait le moine dans la chambre des femmes, que signifient ces têtes-à-têtes intimes et ces yeux qui fuient les témoins. 6e siècle. L'incontinence, en jugée par le grand nombre de canons qui la condamnent, paraît avoir été la grande plaie du clergé espagnol. Ceci, c'est dans un livre de M. l'abbé Guyot, Somme des conciles. 7e siècle. Le concile quinisecte, ou Intrullo, en 692, nous apprend, canon 86, qu'il était devenu urgent de réprimer un scandale courant, le proxénétisme des clercs. Les clercs tenaient des lupanars. 8e siècle, les mœurs du clergé vont se corrompant chaque jour davantage de l'aveu des conciles successifs de 742, 744, 747, 753, 757. Les prêtres portent les armes, se livrent aux orgies, à l'usure, à la simonie. L'orgueil, l'avarice, la luxure et l'ambition sont leurs vices les plus communs. 9e siècle. Le concile de Mayence nous informe que les clercs n'auront absolument aucune femme chez eux, pas même leur sœur, car il y a des prêtres qui, faisant de leur propre sœur leur concubine, leur ont engendré des enfants. Je rappelle que ça, c'est un concile qui l'a dit. 10e siècle. Pendant plus de 50 ans, l'Église fut gouvernée par 3 prostituées, lesquelles firent 3 papes. Là, La vie sexuelle des papes de Nigel Cawthorne vous a raconté l'histoire. Mais quand même, pour s'en tenir à ce fameux 10e siècle, voici ce que nous dit M. Louis de Prande
que Nigel Cawthorne a cité. Nous ne disons rien qui ne soit vu et avoué de tout le monde. Nous en pouvons prendre un témoin, la veuve de Régnier, son vassal dont il est si amoureux, qui lui a confié le gouvernement de plusieurs villes et qui lui a donné des croix et des calices d'or de l'église de Saint-Pierre du Vatican. Nous en prendrons encore à témoin Étiennette, une de ses maîtresses qui mourut ces jours passés en accouchant avant terme d'un enfant qu'elle avait eu de lui. Mais quand ces personnes-là demeureraient dans le silence, les pierres crieraient. Et le palais de Latran, qui était autrefois une retraite de personnes de vertu, et qui est devenu maintenant un lieu de débauche et de prostitution, élèverait sa voix pour lui reprocher ses amours et pour condamner le commerce infâme qu'il entretient avec la sœur d'Étiennette, Étiennette concubine d'Albéric, son père. Nous prendrons encore à témoin l'absence des femmes de toutes les nations qui n'oseraient venir faire leur prière au tombeau des apôtres de peur d'y recevoir un traitement pareil à celui qu'ont reçu des femmes mariées, des veuves et des filles qui ont été les victimes de son impudicité. Alors, l'accusé de ce texte, c'est tout simplement le pape Jean XII, qui était probablement l'un des pires papes de l'histoire, et ça n'est pas peu dire. Et cette accusation, eh bien, c'est l'accusation d'un concile, donc d'une assemblée de dizaines, voire de centaines d'évêques. Continuons toujours avec ces textes que nous présente André Le Rulot dans son Histoire des papes. Ouvrez les guillemets, on est toujours au Xe siècle. Ces débauches étaient payées avec le trésor de l'Église que la simonie alimentait et que l'on avait garde d'employer aux usages légitimes. On parle d'un évêque consacré à l'âge de 10 ans, d'un diacre ordonné dans une écurie, de dignitaires aveuglés ou transformés en eunuques. La cruauté complétait l'orgie. Pour que rien ne manquât, on raconte que dans les festins de Latran, il arrivait au pape de boire à la santé du pape. Il arrivait au pape, pardon, de boire à la santé du diable. Fermez les guillemets. Attention, ce texte a été écrit par l'abbé Duchesne, chargé de cours à la faculté catholique de Paris. La chose étant rapportée par Les Commencements de l'État pontifical, un livre publié chez M. Albert Fontemoin, éditeur à Paris en 1898. Au XIe siècle, trois papes siègent concurremment à Rome, Sylvestre II à Saint-Pierre, Jean XX à Sainte-Marie-Majeure et Benoît IV au palais de Latran. Ouvrez les guillemets. Les évêques en vinrent à ce point de vilainie qu'ils se firent des rentes avec la luxure de leurs prêtres. Ils permirent en effet aux prêtres d'entretenir des concubines chez eux, pourvu qu'ils payassent une amende à eux, évêques. Ceci ayant été rapporté par le concile de Lillebonne en 1080. Le concile de Pavie, en 1020, dit dans son canon « Les fils et les filles de tous les clercs, sans exception, qui sont nés d'une femme libre, quelle qu'elle soit, et quel que soit le genre d'union de cette femme, mariage ou concubinage, tous ses fils et filles, avec tous les biens qu'ils ont reçus de n'importe quelle main, appartiendront comme serfs à l'église de leur père, et jamais ils ne pourront être affranchis du servage de l'église. » Fermez les guillemets. Ouvrez les guillemets. Les femmes qui, dans l'enceinte de Rome, se seront prostituées à des prêtres, appartiendront au palais de Latran comme esclaves, fermez les guillemets, ceci étant un décret du pape Léon IX au cours du concile de Rome en 1051. Au XIIe siècle, nous apprend André Le Rulot, les scandales des siècles précédents atteignent de telles proportions qu'on ne compte pas moins de 11 conciles réunis pour les flétrir et provoquer des ordonnances qui resteront lettres mortes. Les conciles de Londres en 1102, 1108, du Latran 1123, à nouveau de Londres 1125, 1127, 1129, à nouveau le Latran 1139, à nouveau Londres 1175, à nouveau Latran 1179, Rouen en 1189, Dalmatie en 1199, et le concile de Latran 1179, canon 11e, constate que les clercs sont infectés d'un vice contre nature. Allez, on continue avec le 13e siècle. Aucune plaie de l'Église, à l'exception de l'incontinence, ne fut plus étendue ni plus envenimée que celle de la simonie. On compterait difficilement les évêques déposés pour ce crime par les papes ou par leurs légats.
Le nombre des prêtres échappe à l'histoire à la faveur de leur subalternité. L'Église était envahie par la concupiscence des yeux et par l'orgueil de la vie. C'est à nouveau l'abbé Guyot qui parle. Bref, ces deux livres, La vie sexuelle des papes et L'histoire des papes d'André Lorullo, nous montrent que l'Église catholique est un reliquaire de la morale. Vous savez que dans les reliquaires, il y a des choses mortes. C'était Les Muses s'amusent, et je serai donc ravi de vous revoir tous les premiers lundis du mois à 21h, également dans le Proton sort bif, les troisièmes lundis du mois, là aussi à 21h. Je vous souhaite une excellente soirée. Les Muses s'amusent. 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

chanson au DRH à transmettre au PDG, qui transmettra aux actionnaires, copie au comité entreprise et aux délégués du personnel.

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5: Alors, ça va décevoir. Nous sommes désolés, c'est la page de la page. Que j'appelle. Vous pouvez aller aux toilettes si vous voulez voir la page de Viva.
6: On est obligé d'y venir depuis que, grâce à la CFDT, nous avons le nouveau protocole.
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Sur les mains, je dirai pas très vite bien sûr, mais je ne jetterai plus de chaussures. Je verrai le monde de bas en haut, c'est peut-être plus rigolo. Je n'y perdrai rien par surcroît. Je n'y perdrai rien par surcroît. Donc quand j'étais jeune, il y a 20 ans, j'étais jeune, grand, beau, fort, tout ça. Là, je faisais un truc acrobatique très dangereux à ce moment-là. Après, franchement, il y a des soirs, j'ai la place de le faire, et là j'ai la place. Mais je le fais que quand le public a vraiment très envie, quoi. Non, c'est hyper dangereux quand le public vraiment a très très très très très envie, quoi. Mais quand le public vraiment insiste. Bon, d'accord, je vais le faire. Et juste une petite info, parce que, en fait, ce soir, je suis plutôt en forme parce que je me suis entraîné pendant un an. En fait, il s'est passé un truc dans ma vie, il y a une vingtaine d'années, on m'a dit... Alors voilà mon petit Fredo, tu as une maladie. Cette maladie s'appelle la maladie de Crohn ou recto-colite hémorragique. Pour ceux qui connaissent, c'est des maladies très chiantes. On m'a dit, tiens Fredo, t'as cette maladie, on sait pas d'où ça vient, on peut pas la guérir et tu vas vivre avec toute ta vie. Et alors je me suis dit, mais c'est marrant, on n'en parle pas beaucoup, c'est une maladie un peu invisible. Et pourtant, à chaque fois on connaît quelqu'un qui connaît quelqu'un, ou le cousin, ou le voisin qui connaît, qui a cette maladie. Alors je me suis dit, je vais en parler, mais je vais pas en parler juste comme ça sur scène, je vais me lancer un défi. Et donc il y a plus d'un an, je me suis lancé un défi, c'était de courir le marathon de New York. Et j'ai couru le marathon de New York et j'ai eu ma médaille, ma première médaille de ma vie. Alors si vous voulez nous aider, il y a le stand de l'AFA ici même et vous pouvez aller sur internet regarder ce projet qui s'appelle Stop Chrono. Le but évidemment c'est d'aider les malades, les accompagner une fois qu'ils ont appris qu'ils avaient cette maladie, parce que pour l'avoir vécu, je peux vous dire qu'on est un peu tout seul au monde. Mesdames et messieurs, si vous voulez m'aider, merci, c'est Stop Chrono, merci beaucoup. Acrobatie.

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ensemble, tous ensemble. 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Pas facile. Faudrait plus d'entraînement. C'est vrai qu'il faudrait de l'entraînement. Dimanche matin. Dimanche matin, j'entraîne le chien, alors bon, on peut pas tout entraîner non plus, hein. C'est pareil.

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Alors là, on revient en mai 2013. Et c'est l'époque où les manifs pour tous battent leur plein. Et pile, ce mois-là, la vie d'Adèle remporte la Palme d'Or à Cannes. Et là, c'est le coup de grâce pour Christine Boutin. Qui se sent, je cite, « envahie de gays ».

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2: Justement, je voulais vous dire que dans ce pays qui dort profond,

À Mireille, dite Petit Verglas. Ne tremblez pas, mais je dois le dire. Elle fut assassinée au couteau par un fichu mauvais garçon. Dans sa chambre, là-bas, derrière le Panthéon, rue Descartes, où mourut Paul Verlaine. Oh oui, je l'ai bien aimée, ma petite Petit Verglas, à moi si bonne et si douce et si triste. Pourquoi sa tristesse? Je ne l'avais pas deviné. Je ne pouvais pas le deviner. Non, je l'ai su après. Tu me l'avais caché, que ton père était mort sur l'échafaud, Petit Verglas. J'aurais bien dû le comprendre à tes sourires. J'aurais dû le deviner à tes petits yeux battus de sang, à ton bleu regard indéfinissable, papillotant et plein de retenue. Et moi qui avais toujours l'air de te dire « Mademoiselle, voulez-vous partager ma statue ?» Ah, j'aurais bien dû comprendre à tes sourires, tes yeux bleus battus et pleins de retenue. Et je t'appelais comme ça, Petit Verglas. Que c'est bête, un poète. Petite chère transie, moi je ne l'ai su qu'après que ton père était mort ainsi. Pardonne-moi, Petit Verglas, voler les anges.

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Hommage à Narl, où sont les Aliscans? Où sont-ils donc? Toujours pas dans les confiseries. J'en aurais pris quelques kilos et 100 grammes pour ma sœur. Mais le confiseur, ce petit sot, m'a envoyé dans un cimetière aboli.

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